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1: Soyez les bienvenus à l'écoute du bulletin d'actualité préparé animé par Tania selon les sources de la presse quotidienne slovaque.
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1: Mesures pour améliorer l'environnement des entreprises. La Slovaquie et la Serbie veulent renforcer leur coopération. Le gaspillage alimentaire coûte cher aux ménages slovaques. Le Premier ministre Robert Fico a donné vendredi 29 mai dernier son instruction définitive pour la préparation législative de mesures visant à améliorer l'environnement des entreprises et à soutenir la croissance économique sans impact sur le budget de l'État à ce stade. Une réunion de la concertation tripartite est prévue ce mardi 2 juin afin d'examiner le projet législatif, tandis que le gouvernement devrait en débattre mercredi. Les ministres des Affaires étrangères de la Slovaquie et de la Serbie, Juraj Blanár et Marko Đurić, ont affirmé à Bratislava que les relations entre leurs pays sont excellentes et exemptes de différends. Ils ont discuté du renforcement de la coopération économique, les échanges commerciaux bilatéraux atteignant déjà environ 1,5 milliard d'euros. Les deux parties souhaitent dynamiser les travaux de la Commission économique mixte et envisagent une coopération plus étroite entre leurs et représentations diplomatiques à l'étranger. La Slovaquie a également réaffirmé son soutien à l'intégration de la Serbie dans l'Union européenne et a remercié Belgrade pour son appui à la candidature slovaque au Conseil de sécurité de l'ONU. Les ministres ont enfin souligné l'importance du respect du droit international et confirmé leur volonté de développer des projets communs, notamment dans le cadre de l'Expo 2027 à Belgrade. Le premier ministre slovaque Robert Fico a rencontré à Bratislava le ministre serbe de la Défense, Bratislav Gašić. Les discussions ont principalement porté sur la lutte contre l'immigration illégale, le crime organisé et les menaces hybrides que M. Fico considère comme des piliers essentiels de la coopération entre l'Union européenne et la Serbie. Le chef du gouvernement a souligné que la Serbie est un partenaire important pour la Slovaquie dans les Balkans occidentaux et a réaffirmé son soutien au processus d'intégration européenne de Belgrade. Il a également mis en avant le potentiel de coopération dans le domaine de l'industrie de défense et rappelé le retour de la Slovaquie au sein de la mission KFOR au Kosovo, une preuve selon lui de l'engagement de Bratislava en faveur de la stabilité et de la sécurité de la région. Les députés du Parlement slovaque reprennent leurs travaux dès ce lundi 1er juin. La session se poursuit avec un programme législatif dense. Les députés examineront notamment des changements constitutionnels, des réformes électorales et plusieurs lois économiques et techniques. Le ministre des Finances présentera aussi les résultats budgétaires de l'État avec un déficit intérieur aux prévisions. Le Parlement devra également traiter plusieurs rapports d'institutions publiques. La saison estivale a été officiellement lancée dimanche dans les Vysoké Tatry, dans les Hautes Tatras. Comme le veut la tradition, les festivités ont débuté à Tatranská Lomnica avec le tramway historique Kometa qui a transporté les visiteurs de Poprad à Tatranská Lomnica et retour. La fermeture saisonnière des sentiers prend fin ce lundi 1er juin. Après 7 mois, les randonneurs peuvent à nouveau accéder aux sentiers balisés, y compris au col de haute montagne et aux itinéraires menés au sommet accessible. L'administration du Parc national des Tatras rappelle toutefois que le règlement des visiteurs reste inchangé durant l'été. Les visiteurs sont donc tenus de respecter les règles de protection de la nature, notamment les restrictions concernant la circulation avec des chiens et des déplacements en dehors des sentiers balisés. Outre une nature unique et des possibilités de randonnée, la région propose un programme riche, rempli de culture, de sport, de divertissements familiaux et de nouvelles expériences.
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1: En Slovaquie, un phénomène préoccupant se confirme dans les foyers. Une grande quantité de nourriture est jetée, souvent encore consommables. Selon les analyses, les ménages pourraient réduire jusqu'à 70% de leurs déchets alimentaires en modifiant légèrement leurs habitudes quotidiennes. Pour beaucoup, la principale motivation n'est pas l'écologie, mais les économies financières. Une étude a révélé que la majorité des gens sous-estiment fortement leur gaspillage. Environ 70% des ménages pensaient « jeter peu de nourriture », alors que la réalité est bien différente. Ce constat a été mis en évidence par un projet pilote de l'association Free Food intitulé « Zjedené », auquel 14 foyers ont participé. Pendant un mois, ils ont noté précisément toute la nourriture jetée. Ensuite, les participants ont suivi des ateliers et des formations pratiques pour mieux planifier leurs achats et gérer les aliments. Selon Zuzana Madajova de l'association Free Food, la confrontation avec des chiffres réels a été le principal moteur du changement. Beaucoup de personnes ne réalisent pas que les petits restes quotidiens finissent par représenter un volume important de gaspillage. L'étude a aussi montré un paradoxe. Même les foyers se considérant comme écologiquement responsables ne faisaient pas mieux que les autres. Une part importante des déchets était encore constituée d'aliments parfaitement consommables, comme des plats cuisinés ou du pain. Au début du projet, ces produits représentaient environ la moitié des aliments jetés, mais cette part est tombée à environ 30% après les interventions. Au final, les ménages ont réussi à réduire leur gaspillage alimentaire d'environ 40% grâce à des gestes simples, une meilleure organisation et quelques outils pratiques. Le facteur le plus motivant s'est toutefois révélé être l'argent plutôt que l'écologie. Une campagne en ligne montrant les pertes financières liées au gaspillage a suscité presque deux fois plus d'intérêt que les messages environnementaux. Les participants ont également apprécié les outils simples comme des étiquettes pour identifier les aliments ouverts ou périssables. Ce projet s'inscrit dans le cadre de la future législation européenne qui impose aux États membres de réduire fortement le gaspillage alimentaire d'ici 2030. Même s'il s'agit d'un échantillon limité, les résultats montrent que de petits changements de comportement peuvent avoir un impact significatif dans les foyers.
2: Chers auditeurs francophones de Radio Slovaquie Internationale, après ce bloc d'actualité, nous vous souhaitons la bienvenue dans votre émission du lundi avec vos rubriques traditionnelles comme la Slovaquie sans frontières et la vie comme elle va. Les Slovaques respectent les traditions, mais sont aussi ouverts aux arts étrangers. L'ikebana, c'est tendance en Slovaquie. J'ai participé à un atelier à Bratislava. Les députés européens demandent une enquête sur un possible détournement de fonds européens en Slovaquie et expriment leurs inquiétudes quant au respect de l'état de droit. Ils exigent une action de la Commission européenne. La République slovaque a ouvert un consulat honoraire à Tampere, en Finlande. Pour vous accompagner, Jacques Koflak est au micro avec Marie-Ondine Vidal. Alors, comment ça va ?
3: Très bien, Jacques, encore une fois, toujours sur les bons coups.
2: Eh ben, dis donc, comme à lundi, pardi. Notre ingénieur du son, Romana Šunderlíková, est à la régie. Radomír Meša à la programmation musicale.

0: Vous êtes sur les ondes de Radio Slovaquie Internationale et vous suivez votre émission du lundi. Vous venez d'écouter l'ensemble vocal Milpochanka, accompagné de l'orchestre des instruments traditionnels de Stano Balage. Votre lundi radiophonique se poursuit après cette pause musicale.
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0: Les Slovaques ont à cœur de maintenir les savoir-faire traditionnels. Ils sont également ouverts à la modernité, aux tendances venant de l'étranger. Ainsi, à côté des bouquets de fleurs traditionnels, compacts et fournis, d'autres préfèrent composer des arrangements minimalistes. Ils s'inspirent de l'ikebana japonais. À Bratislava, ces fleuristes zen ont exposé leurs œuvres dans un écrin exceptionnel. L'église des Clarisses est un espace désacralisé qui fait office de salle de concert et de lieu d'exposition. C'est là que j'ai rencontré les animatrices de Japonska Ikebana. Elles proposaient un atelier d'initiation à cet art de la composition florale sous leur direction, avec une dizaine d'autres participants. Je me suis mise à sélectionner les plus belles branches, les élaguer, les mesurer. Il faut ensuite remplir d'eau le vase en céramique pour fixer branches et fleurs dans le pique-fleur traditionnel japonais en métal, tout en faisant attention à ne pas se piquer aux fines aiguilles acérées. Mon geste hésitant était supervisé par l'une des monitrices. Présentation. Bonjour, pourriez-vous vous présenter aux auditeurs de Radio Slovaquie Internationale?
2: Bonjour à tous et toutes. Je m'appelle Alexandra Mikulova et je travaille comme lectrice à l'Ikebana à Bratislava en Slovaquie. Nous formons une équipe de 3 qui sont enthousiastes de l'ikebana japonaise.
0: Comment vous est venue cette idée de l'ikebana?
2: Cette idée est venue grâce à ma fille qui a commencé de rejoindre un cours du japonais et aussi de manga et l'anime, toute la pop culture japonaise. Et après, moi, j'ai décidé de participer, de faire un cours au centre japonais ici à Bratislava. Ils ont proposé et offert un cours de l'ikebana japonaise.
0: Et nous nous trouvons ici dans un endroit exceptionnel. C'est à la fois une église qui sert de lieu d'exposition, les Clarisses à Bratislava. Vous faites un stage pour présenter en fait donc l'ikebana. D'où vous est venue cette idée de présenter ce stage ici?
2: Nous avons proposé pour ce week-end l'exposition de l'ikebana. Et parce qu'il y avait des intéressants qui ont demandé est-ce qu'il y a des cours, est-ce que nous faisons des ateliers. Alors nous nous sommes décidés de préparer quelque chose pour le public, pourrions bien essayer, commencer de voir et créer quelque chose de nouvel, extraordinaire, très créatif.
0: Combien d'élèves avez-vous?
2: Ça dépend. Normalement, dans un groupe, il y a 5-6 élèves et il y a presque chaque semaine, les samedis, les dimanches, des cours. C'est plutôt pendant le week-end, un autre petit studio.
0: Moi, d'ailleurs, je vais participer là, et vous allez m'aider à faire un ikebana. Je dois faire attention à quoi?
2: Ah, il faut faire attention à la beauté, l'espace, les lignes. Votre œil se concentre, vous vous concentrez sur la beauté florale. Vous observez, vous voyez des petits détails. Et après, vous essayez de sculpter, de faire une petite sculpture florale, un arrangement floral. Peut-être il y a aussi un peu de mathématiques.
0: C'est terrible parce qu'il faut mesurer. Moi, j'ai pas tout compris. Expliquez-moi un petit peu ces histoires de mesures.
2: L'ikebana, c'est l'art japonais qui existe déjà des siècles et des siècles. Hein? Et ils ont évolué cette méthode pour voir où se trouve la beauté. Et pour trouver la beauté, il faut respecter un peu de maths, des règles, de maths, les angles. Il faut voir la ligne de la branche et il faut essayer de trouver un peu l'asymétrie, l'harmonie. Et il y a des cours où on peut apprendre des règles.
0: Et alors, c'est fou parce qu'on a beaucoup de branches et en fait, on n'arrête pas de couper.
2: Ah oui. Parce que ce qui est l'important, c'est l'espace vide. Hein? Il y a un mot japonais pour ça, ça s'appelle ma. Et ça veut dire qu'il y a l'espace, le rien. Le rien qu'il faut arranger. Hein? Ça, c'est un peu fou. C'est ce qu'on fait pendant les cours de l'ikebana. Il faut laisser de l'espace pour pour voir la beauté.
0: Et moi, je trouve que c'est très reposant. Ça laisse la place, finalement, au geste et ça permet un petit peu de vider sa pensée, de sortir du quotidien. Qu'est-ce que vous en pensez?
2: Oui, c'est une méthode de concentration et aussi une méthode pour des soldats, des samouraïs qui se préparaient pour aller lutter. Avant de lutter, ils se sont préparés à en faire des arrangements pour se concentrer sur un point, pour voir la vie d'une plante qui peut aussi finir, comme ça c'est le cas si on va lutter quelque part dans le combat. Et ils se sont concentrés, ils s'y sont concentrés beaucoup pour trouver aussi la paix intérieure.
0: Moi, je veux bien vous parler des samouraïs, mais on n'était pas nombreux comme hommes dans le stage. Il y a plus d'hommes ou de femmes d'habitude?
2: Il y a plus de femmes, mais il fallait dire que c'était la domaine des hommes. Et aussi, les masters, le plus grand de l'Ikebana, ce sont des hommes. Comme dans la cuisine, hein, il y a des chefs, des masters de cuisine. Il y a aussi des chefs des hommes. Ici, en Slovaquie, on n'a pas beaucoup d'hommes, c'est dommage, mais au Japon, il y en a aussi beaucoup des hommes.
0: Dernière question, voilà, j'en ai fait un grâce à vous. Je vous remercie beaucoup, mais en fait, il me faudra encore combien de cours pour devenir spécialiste de l'Ikebana?
2: Il y a différents niveaux. Alors, pour obtenir les niveaux les plus hauts, il faut vraiment étudier toute sa vie, mais ça dépend. Si vous avez comme des loisirs, vous pouvez apprendre dans une année. Et il faut essayer, c'est très important.
0: Alexandra Mikulova est l'une des animatrices de Japonska Ikebana qui proposait à Bratislava l'atelier auquel j'ai participé. Après 2 heures de travail, j'ai pu exposer ma composition florale sur un socle et l'immortaliser par une photographie que vous trouverez sur notre réseau social. En plus de cet événement, Japonska Ikebana propose des cours en petits groupes toute l'année.

0: Vous êtes sur les ondes de Radio Slovaquie Internationale et vous suivez votre émission du lundi. Vous venez d'écouter Čoma Priest Prídie, qu'arrive ce qui doit arriver, interprété par le duo Zuzana Smatanova et Peter Tmorik. Et maintenant, poursuivons notre rendez-vous du début de la semaine.
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0: Le Parlement européen a adopté le mercredi 20 mai une résolution sur l'état de droit et les soupçons de détournement de fonds européens en Slovaquie. Il a appelé la Commission européenne à mettre en œuvre tous les moyens possibles pour évaluer l'érosion des valeurs européennes en Slovaquie et protéger l'argent des contribuables européens.
2: 347 députés ont voté pour cette résolution non contraignante, 165 contre et 25 se sont abstenus. Dans cette résolution, les députés expriment leur profonde inquiétude face à la détérioration de la démocratie, de l'état de droit et des droits fondamentaux en Slovaquie.
0: Selon le Parlement européen, les défaillances systémiques menacent la protection des intérêts financiers de l'Union européenne. La résolution vise également à attirer l'attention sur les mesures prises par le gouvernement slovaque qui, selon ses détracteurs, portent atteinte au fonctionnement des institutions démocratiques.
2: Ces mesures comprennent l'affaiblissement de l'indépendance du pouvoir judiciaire, la suppression des organes anticorruption spécialisés, la réduction des sanctions pour corruption et délits financiers et une tentative de suppression du bureau de protection des lanceurs d'alerte.
0: Dans sa résolution, le Parlement européen exprime également sa profonde préoccupation face au recul de la liberté et du pluralisme des médias en Slovaquie, ainsi qu'aux ingérences politiques dans les médias publics. Il appelle par ailleurs les autorités slovaques à garantir la protection des droits des minorités, notamment les personnes LGBT+, et les Roms.
2: Le vote au Parlement européen a symboliquement mis un terme à une vague de critiques à l'encontre du gouvernement slovaque qui résonnait en séance plénière depuis février.
0: Selon le Parlement européen, cette tendance négative est principalement due à la modification du code pénal, à la suppression du parquet spécial, au manque de transparence de l'Agence des paiements agricoles et aux soupçons d'utilisation de fonds européens pour la construction de biens immobiliers privés.
2: Cependant, le texte lui-même divise profondément la scène politique slovaque à Strasbourg. Les eurodéputés de la coalition et de l'opposition ont des positions diamétralement opposées à son égard. Écoutons Martin Hojsík de Progressivne Slovensko dans l'opposition.
3: Pour nous, Slovaquie progressiste, ce vote est une motivation supplémentaire pour protéger les fonds européens et dénoncer la corruption. J'invite chacun à nous signaler les cas de corruption dont il est témoin.
2: Branislav Ondruš, eurodéputé non aligné.
3: La plupart des affirmations sont soit non vérifiées, soit de purs mensonges, facilement réfutables. Et je regrette profondément que le Parlement européen ait abusé de son pouvoir.
2: Que disent les eurodéputés slovaques quant à la possibilité que notre pays perde une partie de ses fonds européens?
0: Eh bien, Marie-Ondine, à l'instar de la résolution adoptée, les eurodéputés slovaques perçoivent ce risque différemment. Selon les eurodéputés de la coalition, le gouvernement coopère étroitement avec la Commission européenne, tandis que, selon ceux de l'opposition, il existerait un risque réel que Bruxelles gèle une partie des fonds européens alloués à la Slovaquie dans les prochains mois. Cela n'inquiète pas Monika Beňová de Smer SD au pouvoir.
4: Personnellement, cela ne m'inquiète pas car je collabore avec les différents ministères et je constate que lorsque la Commission européenne a une interprétation juridique différente, nos ministères s'efforcent de communiquer un avis juridique à la Commission européenne et aux directions compétentes.
0: Évidemment, haut son de cloche de la part de Myriam Lexman du KDA Démocratie chrétienne dans l'opposition.
4: Nous ne voulons pas que des personnes soient sanctionnées à cause des dysfonctionnements du gouvernement. Nous sommes responsables des échecs de notre gouvernement et nous pensons que le plus important est que la Commission fasse pression directement sur le gouvernement de Robert Fico afin que les fonds européens soient mieux protégés contre la corruption.
0: En résumé, bien que la résolution adoptée ne soit pas juridiquement contraignante, elle représente une forte pression politique. Son objectif est de contraindre le gouvernement slovaque à rectifier rapidement le tir et simultanément d'inciter la Commission européenne à agir. L'adoption de cette résolution a été couverte par notre collègue Martin Hilek pour STVR.
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0: Le ministre des Affaires étrangères slovaque, Juraj Blanár, s'est rendu fin mai en Finlande. Il a effectué des rencontres à Helsinki.
3: Il a abordé avec ses partenaires les questions d'innovation, d'investissement ainsi que des sujets européens et de sécurité sensibles. Le ministre des Affaires étrangères et européennes a rencontré son homologue finlandaise, Elina Valtonen, et le président de la Commission des Affaires étrangères du Parlement, Johannes Koskinen. Selon le ministère des Affaires étrangères de la République slovaque, les discussions ont porté sur les possibilités de coopération dans les domaines de l'innovation, de l'économie et de l'investissement. Les deux partenaires ont souligné l'importance de renforcer les relations entre les États membres de l'Union européenne, notamment face aux défis géopolitiques actuels.
4: Juraj Blanár s'est rendu à Tampere, où il a rencontré des représentants de la Chambre de commerce finlandaise. Le ministre y a également inauguré le nouveau consulat honoraire de la République slovaque.
3: Le consulat se concentrera principalement sur la diplomatie économique. Le nouveau consul honoraire à Tampere est Harry Jaskari, qui, selon la diplomatie slovaque, possède une longue expérience en matière de politique, d'entreprise, de développement régional et de soutien à l'innovation. Tampere est une région qui a connu une transformation considérable et qui est aujourd'hui un pôle majeur de la numérisation, de l'intelligence artificielle et des technologies de l'économie circulaire.
4: Le consulat honoraire à Tampere n'aura pas de fonction consulaire, mais se concentrera principalement sur le renforcement du volet économique de la diplomatie slovaque. Selon le ministre, les Finlandais sont bien informés sur notre industrie automobile. Ils manifestent un vif intérêt pour la coopération dans les domaines universitaires et de la recherche et du développement.
3: La République slovaque compte désormais deux consulats honoraires en Finlande. Le ministre des Affaires étrangères de la République slovaque est arrivé en Finlande fin mai pour une visite de travail. À Helsinki, il s'était entretenu avec la chef de la diplomatie finlandaise et le président de la Commission parlementaire des Affaires étrangères. Et voilà, chers amis fidèles à l'écoute, c'est tout pour ce lundi. Demain, retrouvez l'émission sur le sport, la santé, l'enseignement et la science. Quant à moi, je vous souhaite une bonne semaine. Je vous dis à la prochaine et d'ici là, chers auditeurs, bonne suite des programmes francophones de Radio Slovaquie Internationale. Vous pouvez nous écrire à l'adresse suivante. 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
1: Soyez les bienvenus à l'écoute du bulletin d'actualité préparé animé par Tania selon les sources de la presse quotidienne slovaque.
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1: Mesures pour améliorer l'environnement des entreprises. La Slovaquie et la Serbie veulent renforcer leur coopération. Le gaspillage alimentaire coûte cher aux ménages slovaques. Le Premier ministre Robert Fico a donné vendredi 29 mai dernier son instruction définitive pour la préparation législative de mesures visant à améliorer l'environnement des entreprises et à soutenir la croissance économique sans impact sur le budget de l'État à ce stade. Une réunion de la concertation tripartite est prévue ce mardi 2 juin afin d'examiner le projet législatif, tandis que le gouvernement devrait en débattre mercredi. Les ministres des Affaires étrangères de la Slovaquie et de la Serbie, Juraj Blanár et Marko Đurić, ont affirmé à Bratislava que les relations entre leurs pays sont excellentes et exemptes de différends. Ils ont discuté du renforcement de la coopération économique, les échanges commerciaux bilatéraux atteignant déjà environ 1,5 milliard d'euros. Les deux parties souhaitent dynamiser les travaux de la Commission économique mixte et envisagent une coopération plus étroite entre leur représentation diplomatique à l'étranger. La Slovaquie a également réaffirmé son soutien à l'intégration de la Serbie dans l'Union européenne et a remercié Belgrade pour son appui à la candidature slovaque au Conseil de sécurité de l'ONU. Les ministres ont enfin souligné l'importance du respect du droit international et confirmé leur volonté de développer des projets communs, notamment dans le cadre de l'Expo 2027 à Belgrade. Le premier ministre slovaque Robert Fico a rencontré à Bratislava le ministre serbe de la Défense, Bratislav Gašić. Les discussions ont principalement porté sur la lutte contre l'immigration illégale, le crime organisé et les menaces hybrides que M. Fico considère comme des piliers essentiels de la coopération entre l'Union européenne et la Serbie. Le chef du gouvernement a souligné que la Serbie est un partenaire important pour la Slovaquie dans les Balkans occidentaux et a réaffirmé son soutien au processus d'intégration européenne de Belgrade. Il a également mis en avant le potentiel de coopération dans le domaine de l'industrie de défense et rappelé le retour de la Slovaquie au sein de la mission KFOR au Kosovo, une preuve selon lui de l'engagement de Bratislava en faveur de la stabilité et de la sécurité de la région. Les députés du Parlement slovaque reprennent leurs travaux dès ce lundi 1er juin. La session se poursuit avec un programme législatif dense. Les députés examineront notamment des changements constitutionnels, des réformes électorales et plusieurs lois économiques et techniques. Le ministre des Finances présentera aussi les résultats budgétaires de l'État avec un déficit intérieur aux prévisions. Le Parlement devra également traiter plusieurs rapports d'institutions publiques. La saison estivale a été officiellement lancée dimanche dans les Vysoké Tatry, dans les Hautes Tatras. Comme le veut la tradition, les festivités ont débuté à Tatranská Lomnica avec le tramway historique Kométa, qui a transporté les visiteurs de Poprad à Tatranská Lomnica et retour. La fermeture saisonnière des sentiers prend fin ce lundi 1er juin. Après 7 mois, les randonneurs peuvent à nouveau accéder aux sentiers balisés, y compris au col de haute montagne et aux itinéraires menant au sommet accessible. L'administration du Parc national des Tatras rappelle toutefois que le règlement des visiteurs reste inchangé durant l'été. Les visiteurs sont donc tenus de respecter les règles de protection de la nature, notamment les restrictions concernant la circulation avec des chiens et des déplacements en dehors des sentiers balisés. Outre une nature unique et des possibilités de randonnée, la région propose un programme riche, rempli de culture, de sport, de divertissements familiaux et de nouvelles expériences.
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1: En Slovaquie, un phénomène préoccupant se confirme dans les foyers. Une grande quantité de nourriture est jetée, souvent encore consommables. Selon les analyses, les ménages pourraient réduire jusqu'à 70% de leurs déchets alimentaires en modifiant légèrement leurs habitudes quotidiennes. Pour beaucoup, la principale motivation n'est pas l'écologie, mais les économies financières. Une étude a révélé que la majorité des gens sous-estiment fortement leur gaspillage. Environ 70% des ménages pensaient jeter peu de nourriture, alors que la réalité est bien différente. Ce constat a été mis en évidence par un projet pilote de l'association Free Food intitulé Zjedené, auquel 14 foyers ont participé. Pendant un mois, ils ont noté précisément toute la nourriture jetée. Ensuite, les participants ont suivi des ateliers, des formations pratiques pour mieux planifier leurs achats et gérer les aliments. Selon Zuzana Madajova de l'association Free Food, la confrontation avec des chiffres réels a été le principal moteur du changement. Beaucoup de personnes ne réalisent pas que les petits restes quotidiens finissent par représenter un volume important de gaspillage. L'étude a aussi montré un paradoxe. Même les foyers se considérant comme écologiquement responsables ne faisaient pas mieux que les autres. Une part importante des déchets était encore constituée d'aliments parfaitement consommables, comme des plats cuisinés ou du pain. Au début du projet, ces produits représentaient environ la moitié des aliments jetés, mais cette part est tombée à environ 30% après les interventions. Au final, les ménages ont réussi à réduire leur gaspillage alimentaire d'environ 40% grâce à des gestes simples, une meilleure organisation et quelques outils pratiques. Le facteur le plus motivant s'est toutefois révélé être l'argent plutôt que l'écologie. Une campagne en ligne montrant les pertes financières liées au gaspillage a suscité presque deux fois plus d'intérêt que les messages environnementaux. Les participants ont également apprécié les outils simples comme des étiquettes pour identifier les aliments ouverts ou périssables. Ce projet s'inscrit dans le cadre de la future législation européenne qui impose aux États membres de réduire fortement le gaspillage alimentaire d'ici 2030. Même s'il s'agit d'un échantillon limité, les résultats montrent que de petits changements de comportement peuvent avoir un impact significatif dans les foyers.
2: Chers auditeurs francophones de Radio Slovaquie Internationale, après ce bloc d'actualité, nous vous souhaitons la bienvenue dans votre émission du lundi avec vos rubriques traditionnelles comme la Slovaquie sans frontières et la vie comme elle va. Les Slovaques respectent les traditions, mais sont aussi ouverts aux arts étrangers. L'ikebana, c'est tendance en Slovaquie. J'ai participé à un atelier à Bratislava. Les députés européens demandent une enquête sur un possible détournement de fonds européens en Slovaquie et expriment leurs inquiétudes quant au respect de l'état de droit. Ils exigent une action de la Commission européenne. La République slovaque a ouvert un consulat honoraire à Tampere, en Finlande. Pour vous accompagner, Jacques Koflak est au micro avec Marie-Ondine Vidal. Alors, comment ça va?
3: Très bien, Jacques, encore une fois, toujours sur les bons coups.
2: Eh ben, dis donc, comme à lundi, pardi. Notre ingénieur du son, Romana Šunderlíková, est à la régie. Radomír Meša à la programmation musicale.

0: Vous êtes sur les ondes de Radio Slovaquie Internationale et vous suivez votre émission du lundi. Vous venez d'écouter l'ensemble vocal Milpochanka, accompagné de l'orchestre des instruments traditionnels de Stano Balaj. Votre lundi radiophonique se poursuit après cette pause musicale.
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0: Les Slovaques ont à cœur de maintenir les savoir-faire traditionnels. Ils sont également ouverts à la modernité, aux tendances venant de l'étranger. Ainsi, à côté des bouquets de fleurs traditionnels, compacts et fournis, d'autres préfèrent composer des arrangements minimalistes. Ils s'inspirent de l'ikebana japonais. À Bratislava, ces fleuristes zen ont exposé leurs œuvres dans un écrin exceptionnel. L'église des Clarisses est un espace désacralisé qui fait office de salle de concert et de lieu d'exposition. C'est là que j'ai rencontré les animatrices de Japonska Ikebana. Elles proposaient un atelier d'initiation à cet art de la composition florale sous leur direction, avec une dizaine d'autres participants. Je me suis mis à sélectionner les plus belles branches, les élaguer, les mesurer. Il faut ensuite remplir d'eau le vase en céramique pour fixer branches et fleurs dans le pique-fleur traditionnel japonais en métal, tout en faisant attention à ne pas se piquer aux fines aiguilles acérées. Mon geste hésitant était supervisé par l'une des monitrices. Présentation. Bonjour, pourriez-vous vous présenter aux auditeurs de Radio Slovaquie Internationale?
2: Bonjour à tous et toutes. Je m'appelle Alexandra Mikulova et je travaille comme lectrice à l'Ikebana à Bratislava en Slovaquie. Nous formons une équipe de 3 qui sont enthousiastes de l'ikebana japonaise.
0: Comment vous est venue cette idée de l'ikebana?
2: Cette idée est venue grâce à ma fille qui a commencé de rejoindre un cours de japonais et aussi de manga et l'anime, toute la pop culture japonaise. Et après, moi, j'ai décidé de participer, de faire un cours au centre japonais ici à Bratislava. Ils ont proposé et offert un cours de l'ikebana japonaise.
0: Et nous nous trouvons ici dans un endroit exceptionnel. C'est à la fois une église qui sert de lieu d'exposition, les Clarisses à Bratislava. Vous faites un stage pour présenter en fait donc l'ikebana. D'où vous est venue cette idée de présenter ce stage ici?
2: Nous avons proposé pour ce week-end l'exposition de l'ikebana. Et parce qu'il y avait des intéressants qui ont demandé est-ce qu'il y a des cours, est-ce que nous faisons des ateliers. Alors nous nous sommes décidés de préparer quelque chose pour le public, pourrions bien essayer, commencer de voir et créer quelque chose de nouvel, extraordinaire, très créatif.
0: Combien d'élèves avez-vous?
2: Ça dépend. Normalement, dans un groupe, il y a 5-6 élèves et il y a presque chaque semaine, les samedis, les dimanches, des cours. C'est plutôt pendant le week-end, un autre petit studio.
0: Moi, d'ailleurs, je vais participer là, et vous allez m'aider à faire un ikebana. Je dois faire attention à quoi?
2: Ah, il faut faire attention à la beauté, l'espace, les lignes. Votre œil se concentre, vous vous concentrez sur la beauté florale. Vous observez, vous voyez des petits détails. Et après, vous essayez de sculpter, de faire une petite sculpture florale, un arrangement floral. Peut-être il y a aussi un peu de mathématiques.
0: Hein, parce que... Oui, c'est terrible parce qu'il faut mesurer. Moi, j'ai pas tout compris. Expliquez-moi un petit peu ces histoires de mesures.
2: L'ikebana, c'est l'art japonais qui existe déjà des siècles et des siècles. Hein? Et ils ont évolué cette méthode pour voir où se trouve la beauté. Et pour trouver la beauté, il faut respecter un peu de maths, des règles, de maths, les angles. Il faut voir la ligne de la branche et il faut essayer de trouver un peu l'asymétrie, l'harmonie. Et il y a des cours où on peut apprendre des règles.
0: Et alors c'est fou parce qu'on a beaucoup de branches et en fait on n'arrête pas de couper.
2: Ah oui, oui, oui. Parce que ce qui est important, c'est l'espace vide. Hein? Il y a un nom japonais pour ça, ça s'appelle ma. Et ça veut dire qu'il y a l'espace, le rien. Le rien qu'il faut arranger, hein, ça c'est un peu fou. C'est ce qu'on fait pendant les cours de l'ikebana. Pour laisser de l'espace pour voir la beauté.
0: Et moi je trouve que c'est très reposant. Ça laisse la place finalement au geste et ça permet un petit peu de vider sa pensée, de sortir du quotidien. Qu'est-ce que vous en pensez?
2: Oui, c'est une méthode de concentration et aussi une méthode pour des soldats, des samouraïs qui se préparaient pour aller lutter. Avant de lutter, ils se sont préparés à en faire des arrangements pour se concentrer sur un point, pour voir la vie d'une plante qui peut aussi finir, comme ça c'est le cas si on va lutter quelque part dans le combat. Et ils se sont concentrés, ils s'y sont concentrés beaucoup pour trouver aussi la paix intérieure.
0: Moi, je veux bien vous parler des samouraïs, mais on n'était pas nombreux comme hommes dans le stage. Il y a plus d'hommes ou de femmes d'habitude?
2: Il y a plus de femmes, mais il fallait dire que c'était la domaine des hommes. Et aussi, les masters, le plus grand de l'ikebana, ce sont des hommes. Comme dans la cuisine, hein, il y a des chefs, des masters de cuisine. Il y a aussi des chefs des hommes. Ici en Slovaquie, on n'a pas beaucoup d'hommes, c'est dommage, mais au Japon, il y en a aussi beaucoup des hommes.
0: Dernière question, voilà, j'en ai fait un grâce à vous. Je vous remercie beaucoup, mais en fait, il me faudra encore combien de cours pour devenir spécialiste de l'ikebana?
2: Il y a différents niveaux. Alors pour obtenir les niveaux les plus hauts, il faut vraiment étudier toute sa vie, mais ça dépend. Si vous avez comme des loisirs, vous pouvez apprendre dans une année. Et il faut essayer, c'est très important.
0: Alexandra Mikulova est l'une des animatrices de Japonska Ikebana qui proposait à Bratislava l'atelier auquel j'ai participé. Après 2 heures de travail, j'ai pu exposer ma composition florale sur un socle et l'immortaliser par une photographie que vous trouverez sur notre réseau social. En plus de cet événement, Japonska Ikebana propose des cours en petits groupes toute l'année.

0: Vous êtes sur les ondes de Radio Slovaquie Internationale et vous suivez votre émission du lundi. Vous venez d'écouter Čoma Priest Prédier, qu'arrive ce qui doit arriver, interprété par le duo Zuzana Smatanova et Peter Tmorik. Et maintenant, poursuivons notre rendez-vous du début de la semaine.
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0: Le Parlement européen a adopté le mercredi 20 mai une résolution sur l'état de droit et les soupçons de détournement de fonds européens en Slovaquie. Il a appelé la Commission européenne à mettre en œuvre tous les moyens possibles pour évaluer l'érosion des valeurs européennes en Slovaquie et protéger l'argent des contribuables européens.
2: 347 députés ont voté pour cette résolution non contraignante, 165 contre et 25 se sont abstenus. Dans cette résolution, les députés expriment leur profonde inquiétude face à la détérioration de la démocratie, de l'état de droit et des droits fondamentaux en Slovaquie.
0: Selon le Parlement européen, les défaillances systémiques menacent la protection des intérêts financiers de l'Union européenne. La résolution vise également à attirer l'attention sur les mesures prises par le gouvernement slovaque qui, selon ses détracteurs, portent atteinte au fonctionnement des institutions démocratiques.
2: Ces mesures comprennent l'affaiblissement de l'indépendance du pouvoir judiciaire, la suppression des organes anticorruption spécialisés, la réduction des sanctions pour corruption et délits financiers et une tentative de suppression du bureau de protection des lanceurs d'alerte.
0: Dans sa résolution, le Parlement européen exprime également sa profonde préoccupation face au recul de la liberté et du pluralisme des médias en Slovaquie, ainsi qu'aux ingérences politiques dans les médias publics. Il appelle par ailleurs les autorités slovaques à garantir la protection des droits des minorités, notamment les personnes LGBT+, et les Roms.
2: Le vote au Parlement européen a symboliquement mis un terme à une vague de critiques à l'encontre du gouvernement slovaque qui résonnait en séance plénière depuis février.
0: Selon le Parlement européen, cette tendance négative est principalement due à la modification du code pénal, à la suppression du parquet spécial, au manque de transparence de l'Agence des paiements agricoles et aux soupçons d'utilisation de fonds européens pour la construction de biens immobiliers privés.
2: Cependant, le texte lui-même divise profondément la scène politique slovaque à Strasbourg. Les eurodéputés de la coalition et de l'opposition ont des positions diamétralement opposées à son égard. Écoutons Martin Hojsík de Progressivne Slovensko dans l'opposition.
0: Pour nous, Slovaquie progressiste, ce vote est une motivation supplémentaire pour protéger les fonds européens et dénoncer la corruption. J'invite chacun à nous signaler les cas de corruption dont il est témoin.
2: Branislav Andruš, eurodéputé non aligné.
0: La plupart des affirmations sont soit non vérifiées, soit de purs mensonges, facilement réfutables. Et je regrette profondément que le Parlement européen ait abusé de son pouvoir.
2: Que disent les eurodéputés slovaques quant à la possibilité que notre pays perde une partie de ses fonds européens?
0: Eh bien, Marie-Ondine, à l'instar de la résolution adoptée, les eurodéputés slovaques perçoivent ce risque différemment. Selon les eurodéputés de la coalition, le gouvernement coopère étroitement avec la Commission européenne, tandis que, selon ceux de l'opposition, il existerait un risque réel que Bruxelles gèle une partie des fonds européens alloués à la Slovaquie dans les prochains mois. Cela n'inquiète pas Monika Beňová de Smer SD au pouvoir.
3: Personnellement, cela ne m'inquiète pas car je collabore avec les différents ministères et je constate que lorsque la Commission européenne a une interprétation juridique différente, nos ministères s'efforcent de communiquer un avis juridique à la Commission européenne et aux directions compétentes.
0: Évidemment, haut de son de cloche de la part de Myriam Lexman du KDA Démocratie chrétienne dans l'opposition.
3: Nous ne voulons pas que des personnes soient sanctionnées à cause des dysfonctionnements du gouvernement. Nous sommes responsables des échecs de notre gouvernement et nous pensons que le plus important est que la Commission fasse pression directement sur le gouvernement de Robert Fico afin que les fonds européens soient mieux protégés contre la corruption.
0: En résumé, bien que la résolution adoptée ne soit pas juridiquement contraignante, elle représente une forte pression politique. Son objectif est de contraindre le gouvernement slovaque à rectifier rapidement le tir et simultanément d'inciter la Commission européenne à agir. L'adoption de cette résolution a été couverte par notre collègue Martin Hilek pour STVR.
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0: Le ministre des Affaires étrangères slovaque, Juraj Blanár, s'est rendu fin mai en Finlande. Il a effectué des rencontres à Helsinki. Il a abordé avec ses partenaires les questions d'innovation, d'investissement ainsi que des sujets européens et de sécurité sensibles. Le ministre des Affaires étrangères et européennes a rencontré son homologue finlandaise Elina Valtonen et le président de la Commission des Affaires étrangères du Parlement, Johannes Koskinen. Selon le ministère des Affaires étrangères de la République slovaque, les discussions ont porté sur les possibilités de coopération dans les domaines de l'innovation, de l'économie et de l'investissement. Les deux partenaires ont souligné l'importance de renforcer les relations entre les États membres de l'Union européenne, notamment face aux défis géopolitiques actuels.
3: Juraj Blanár s'est rendu à Tampere, où il a rencontré des représentants de la Chambre de commerce finlandaise. Le ministre y a également inauguré le nouveau consulat honoraire de la République slovaque.
0: Le consulat se concentrera principalement sur la diplomatie économique. Le nouveau consul honoraire à Tampere est Ari Jaskari, qui, selon la diplomatie slovaque, possède une longue expérience en matière de politique d'entreprise, de développement régional et de soutien à l'innovation. Tampere est une région qui a connu une transformation considérable et qui est aujourd'hui un pôle majeur de la numérisation, de l'intelligence artificielle et des technologies de l'économie circulaire.
3: Le consulat honoraire à Tampere n'aura pas de fonction consulaire, mais se concentrera principalement sur le renforcement du volet économique de la diplomatie slovaque. Selon le ministre, les Finlandais sont bien informés sur notre industrie automobile. Ils manifestent un vif intérêt pour la coopération dans les domaines universitaires et de la recherche et du développement.
0: La République slovaque compte désormais deux consulats honoraires en Finlande. Le ministre des Affaires étrangères de la République slovaque est arrivé en Finlande fin mai pour une visite de travail. À Helsinki, il s'était entretenu avec la chef de la diplomatie finlandaise et le président de la Commission parlementaire des Affaires étrangères. Et voilà, chers amis fidèles à l'écoute, c'est tout pour ce lundi. Demain, retrouvez l'émission sur le sport, la santé, l'enseignement et la science. Quant à moi, je vous souhaite une bonne semaine. Vous dis à la prochaine et d'ici là, chers auditeurs, bonne suite des programmes francophones de Radio Slovaquie Internationale. 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
1: Mesures pour améliorer l'environnement des entreprises. La Slovaquie et la Serbie veulent renforcer leur coopération. Le gaspillage alimentaire coûte cher aux ménages slovaques. Le Premier ministre Robert Fico a donné vendredi 29 mai dernier son instruction définitive pour la préparation législative de mesures visant à améliorer l'environnement des entreprises et à soutenir la croissance économique sans impact sur le budget de l'État à ce stade. Une réunion de la concertation tripartite est prévue ce mardi 2 juin afin d'examiner le projet législatif, tandis que le gouvernement devrait en débattre mercredi. Les ministres des Affaires étrangères de la Slovaquie et de la Serbie, Juraj Blanár et Marko Đurić, ont affirmé à Bratislava que les relations entre leurs pays sont excellentes et exemptes de différends. Ils ont discuté du renforcement de la coopération économique, les échanges commerciaux bilatéraux atteignant déjà environ 1,5 milliard d'euros. Les deux parties souhaitent dynamiser les travaux de la Commission économique mixte et envisagent une coopération plus étroite entre leur représentation diplomatique à l'étranger. La Slovaquie a également réaffirmé son soutien à l'intégration de la Serbie dans l'Union européenne et a remercié Belgrade pour son appui à la candidature slovaque au Conseil de sécurité de l'ONU. Les ministres ont enfin souligné l'importance du respect du droit international et confirmé leur volonté de développer des projets communs, notamment dans le cadre de l'Expo 2027 à Belgrade. Le premier ministre slovaque Robert Fico a rencontré à Bratislava le ministre serbe de la Défense, Bratislav Gašić. Les discussions ont principalement porté sur la lutte contre l'immigration illégale, le crime organisé et les menaces hybrides que M. Fico considère comme des piliers essentiels de la coopération entre l'Union européenne et la Serbie. Le chef du gouvernement a souligné que la Serbie est un partenaire important pour la Slovaquie dans les Balkans occidentaux et a réaffirmé son soutien au processus d'intégration européenne de Belgrade. Il a également mis en avant le potentiel de coopération dans le domaine de l'industrie de défense et rappelé le retour de la Slovaquie au sein de la mission KFOR au Kosovo, une preuve selon lui de l'engagement de Bratislava en faveur de la stabilité et de la sécurité de la région. Les députés du Parlement slovaque reprennent leurs travaux dès ce lundi 1er juin. La session se poursuit avec un programme législatif dense. Les députés examineront notamment des changements constitutionnels, des réformes électorales et plusieurs lois économiques et techniques. Le ministre des Finances présentera aussi les résultats budgétaires de l'État avec un déficit intérieur aux prévisions. Le Parlement devra également traiter plusieurs rapports d'institutions publiques. La saison estivale a été officiellement lancée dimanche dans les Vysoké Tatry, dans les Hautes Tatras. Comme le veut la tradition, les festivités ont débuté à Tatranská Lomnica avec le tramway historique Kometa qui a transporté les visiteurs de Poprad à Tatranská Lomnica et retour. La fermeture saisonnière des sentiers prend fin ce lundi 1er juin. Après 7 mois, les randonneurs peuvent à nouveau accéder aux sentiers balisés, y compris au col de haute montagne et aux itinéraires menant au sommet accessible. L'administration du Parc national des Tatras rappelle toutefois que le règlement des visiteurs reste inchangé durant l'été. Les visiteurs sont donc tenus de respecter les règles de protection de la nature, notamment les restrictions concernant la circulation avec des chiens et des déplacements en dehors des sentiers balisés. Outre une nature unique et des possibilités de randonnée, la région propose un programme riche, rempli de culture, de sport, de divertissements familiaux et de nouvelles expériences.
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1: En Slovaquie, un phénomène préoccupant se confirme dans les foyers. Une grande quantité de nourriture est jetée, souvent encore consommables. Selon les analyses, les ménages pourraient réduire jusqu'à 70% de leurs déchets alimentaires en modifiant légèrement leurs habitudes quotidiennes. Pour beaucoup, la principale motivation n'est pas l'écologie, mais les économies financières. Une étude a révélé que la majorité des gens sous-estiment fortement leur gaspillage. Environ 70% des ménages pensaient jeter peu de nourriture, alors que la réalité est bien différente. Ce constat a été mis en évidence par un projet pilote de l'association Free Food intitulé Zjedené, auquel 14 foyers ont participé. Pendant un mois, ils ont noté précisément toute la nourriture jetée. Ensuite, les participants ont suivi des ateliers, des formations pratiques pour mieux planifier leurs achats et gérer les aliments. Selon Zuzana Madajova de l'association Free Food, la confrontation avec des chiffres réels a été le principal moteur du changement. Beaucoup de personnes ne réalisent pas que les petits restes quotidiens finissent par représenter un volume important de gaspillage. L'étude a aussi montré un paradoxe. Même les foyers se considérant comme écologiquement responsables ne faisaient pas mieux que les autres. Une part importante des déchets était encore constituée d'aliments parfaitement consommables, comme des plats cuisinés ou du pain. Au début du projet, ces produits représentaient environ la moitié des aliments jetés, mais cette part est tombée à environ 30% après les interventions. Au final, les ménages ont réussi à réduire leur gaspillage alimentaire d'environ 40% grâce à des gestes simples, une meilleure organisation et quelques outils pratiques. Le facteur le plus motivant s'est toutefois révélé être l'argent plutôt que l'écologie. Une campagne en ligne montrant les pertes financières liées au gaspillage a suscité presque deux fois plus d'intérêt que les messages environnementaux. Les participants ont également apprécié les outils simples comme des étiquettes pour identifier les aliments ouverts ou périssables. Ce projet s'inscrit dans le cadre de la future législation européenne qui impose aux États membres de réduire fortement le gaspillage alimentaire d'ici 2030. Même s'il s'agit d'un échantillon limité, les résultats montrent que de petits changements de comportement peuvent avoir un impact significatif dans les foyers.
2: Chers auditeurs francophones de Radio Slovaquie Internationale, après ce bloc d'actualité, nous vous souhaitons la bienvenue dans votre émission du lundi avec vos rubriques traditionnelles comme la Slovaquie sans frontières et la vie comme elle va. Les Slovaques respectent les traditions, mais sont aussi ouverts aux arts étrangers. L'ikebana, c'est tendance en Slovaquie. J'ai participé à un atelier à Bratislava. Les députés européens demandent une enquête sur un possible détournement de fonds européens en Slovaquie et expriment leurs inquiétudes quant au respect de l'état de droit. Ils exigent une action de la Commission européenne. La République slovaque a ouvert un consulat honoraire à Tampere, en Finlande. Pour vous accompagner, Jacques Koflak est au micro avec Marie-Ondine Vidal. Alors, comment ça va ?
3: Très bien, Jacques, encore une fois, toujours sur les bons coups.
2: Eh ben, dis donc, comme à lundi, pardi. Notre ingénieur du son, Romana Šunderlíková, est à la régie. Radomír Meša à la programmation musicale.

0: traditionnel, compact et fourni, d'autres préfèrent composer des arrangements minimalistes. Ils s'inspirent de l'ikebana japonais. À Bratislava, ces fleuristes zen ont exposé leurs œuvres dans un écrin exceptionnel. L'église des Clarisses est un espace désacralisé qui fait office de salle de concert et de lieu d'exposition. C'est là que j'ai rencontré les animatrices de Japonska Ikebana. Elles proposaient un atelier d'initiation à cet art de la composition florale sous leur direction, avec une dizaine d'autres participants. Je me suis mise à sélectionner les plus belles branches, les élaguer, les mesurer. Il faut ensuite remplir d'eau le vase en céramique pour fixer branches et fleurs dans le pique-fleur traditionnel japonais en métal, tout en faisant attention à ne pas se piquer aux fines aiguilles acérées. Mon geste hésitant était supervisé par l'une des monitrices. Présentation. Bonjour, pourriez-vous vous présenter aux auditeurs de Radio Slovaquie Internationale?
1: Bonjour à tous et toutes. Je m'appelle Alexandra Mikulova et je travaille comme lectrice à l'Ikebana à Bratislava en Slovaquie. Nous formons une équipe de 3 qui sont enthousiastes de l'ikebana japonaise.
0: Comment vous est venue cette idée de l'ikebana?
1: Cette idée est venue grâce à ma fille qui a commencé de rejoindre un cours du japonais et aussi de manga et l'anime, toute la pop culture japonaise. Et après, moi, j'ai décidé de participer, de faire un cours au centre japonais ici à Bratislava. Ils ont proposé et offert un cours de l'ikebana japonaise.
0: Et nous nous trouvons ici dans un endroit exceptionnel. C'est à la fois une église qui sert de lieu d'exposition, les Clarisses à Bratislava. Vous faites un stage pour présenter en fait donc l'ikebana. D'où vous est venue cette idée de présenter ce stage ici?
1: Nous avons proposé pour ce week-end l'exposition de l'ikebana. Et parce qu'il y avait des intéressants qui ont demandé est-ce qu'il y a des cours, est-ce que nous faisons des ateliers. Alors nous nous sommes décidés de préparer quelque chose pour le public. Pourrions bien essayer, commencer de voir et créer quelque chose de nouvel, extraordinaire, très créative.
0: Combien d'élèves avez-vous?
1: Ça dépend. Normalement, dans un groupe, il y a 5-6 élèves et il y a presque chaque semaine, les samedis, les dimanches, des cours. C'est plutôt pendant le week-end, un autre petit studio.
0: Moi, d'ailleurs, je vais participer là, et vous allez m'aider à faire un ikebana. Je dois faire attention à quoi?
1: Ah, il faut faire attention à la beauté, l'espace, les lignes. Votre œil se concentre, vous vous concentrez sur la beauté florale. Vous observez, vous voyez des petits détails. Et après, vous essayez de sculpter, de faire une petite sculpture florale, un arrangement floral. Peut-être il y a aussi un peu de mathématiques.
0: Hein, c'est terrible parce qu'il faut mesurer. Moi, j'ai pas tout compris. Expliquez-moi un petit peu ces histoires de mesures.
1: L'ikebana, c'est l'art japonais qui existe déjà des siècles et des siècles. Hein? Et ils ont évolué cette méthode pour voir où se trouve la beauté. Et pour trouver la beauté, il faut respecter un peu de maths, des règles, de maths, les angles. Il faut voir la ligne de la branche et il faut essayer de trouver un peu l'asymétrie, l'harmonie. Et il y a des cours où on peut apprendre des règles.
0: Et alors, c'est fou parce qu'on a beaucoup de branches et en fait, on n'arrête pas de couper.
1: Ah oui. Parce que ce qui est l'important, c'est l'espace vide. Hein? Il y a un nom japonais pour ça, ça l'appelle ma. Et ça veut dire qu'il y a l'espace, le rien. Le rien qu'il faut arranger. Hein? Ça, c'est un peu fou. C'est ce qu'on fait pendant les cours de l'ikebana. Il faut laisser de l'espace pour voir la beauté.
0: Et moi, je trouve que c'est très reposant. Ça laisse la place, finalement, au geste et ça permet un petit peu de vider sa pensée, de sortir du quotidien. Qu'est-ce que vous en pensez?
1: Oui, c'est une méthode de concentration et aussi une méthode pour des soldats, des samouraïs qui se préparaient pour aller lutter. Avant de lutter, ils se sont préparés à en faire des arrangements pour se concentrer sur un point, pour voir la vie d'une plante, qui peut aussi finir, comme ça c'est le cas, si on va lutter quelque part dans le combat. Et ils se sont concentrés beaucoup. pour trouver

0: trouver aussi la paix intérieure.
1: Moi, je veux bien vous parler des samouraïs, mais on n'était pas nombreux comme hommes dans le stage. Il y a plus d'hommes ou de femmes d'habitude?
0: Il y a plus de femmes, mais il fallait dire que c'était le domaine des hommes. Et aussi, les masters, le plus grand de l'Ikebana, ce sont des hommes. Comme dans la cuisine, hein, il y a des chefs, des masters de cuisine, et il y a aussi des chefs des hommes. Ici, en Slovaquie, on n'a pas beaucoup d'hommes, c'est dommage, mais au Japon, il y en a aussi beaucoup des hommes.
1: Dernière question, voilà, j'en ai fait un grâce à vous. Je vous remercie beaucoup. Mais en fait, il me faudra encore combien de cours pour devenir spécialiste de l'Ikebana?
0: Il y a différents niveaux. Alors, pour obtenir les niveaux les plus hauts, il faut vraiment étudier toute sa vie. Mais ça dépend. Si vous avez comme des loisirs, vous pouvez apprendre dans une année. Et il faut essayer. C'est très important.
1: Alexandra Mikulova est l'une des animatrices de Japonska Ikebana qui proposait à Bratislava l'atelier auquel j'ai participé. Après 2 heures de travail, j'ai pu exposer ma composition florale sur un socle et l'immortaliser par une photographie que vous trouverez sur notre réseau social. En plus de cet événement, Japonska Ikebana propose des cours en petits groupes toute l'année.

0: Vous êtes sur les ondes de Radio Slovaquie Internationale et vous suivez votre émission du lundi. Vous venez d'écouter Čoma Prist Prídie, qu'arrive ce qui doit arriver, interprété par le duo Zuzana Smatanova et Peter Tmorik. Et maintenant, poursuivons notre rendez-vous du début de la semaine.
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0: Le Parlement européen a adopté le mercredi 20 mai une résolution sur l'état de droit et les soupçons de détournement de fonds européens en Slovaquie. Il a appelé la Commission européenne à mettre en œuvre tous les moyens possibles pour évaluer l'érosion des valeurs européennes en Slovaquie et protéger l'argent des contribuables européens.
2: 347 députés ont voté pour cette résolution non contraignante, 165 contre et 25 se sont abstenus. Dans cette résolution, les députés expriment leur profonde inquiétude face à la détérioration de la démocratie, de l'état de droit et des droits fondamentaux en Slovaquie.
0: Selon le Parlement européen, les défaillances systémiques menacent la protection des intérêts financiers de l'Union européenne. La résolution vise également à attirer l'attention sur les mesures prises par le gouvernement slovaque qui, selon ses détracteurs, portent atteinte au fonctionnement des institutions démocratiques.
2: Ces mesures comprennent l'affaiblissement de l'indépendance du pouvoir judiciaire, la suppression des organes anticorruption spécialisés, la réduction des sanctions pour corruption et délits financiers et une tentative de suppression du Bureau de protection des lanceurs d'alerte.
0: Dans sa résolution, le Parlement européen exprime également sa profonde préoccupation face au recul de la liberté et du pluralisme des médias en Slovaquie, ainsi qu'aux ingérences politiques dans les médias publics. Il appelle par ailleurs les autorités slovaques à garantir la protection des droits des minorités, notamment les personnes LGBT+, et les Roms.
2: Le vote au Parlement européen a symboliquement mis un terme à une vague de critiques à l'encontre du gouvernement slovaque qui résonnait en séance plénière depuis février.
0: Selon le Parlement européen, cette tendance négative est principalement due à la modification du code pénal, à la suppression du parquet spécial, au manque de transparence de l'Agence des paiements agricoles et aux soupçons d'utilisation de fonds européens pour la construction de biens immobiliers privés.
2: Cependant, le texte lui-même divise profondément la scène politique slovaque à Strasbourg. Les eurodéputés de la coalition et de l'opposition ont des positions diamétralement opposées à son égard. Écoutons Martin Hojsík de Progressivne Slovensko dans l'opposition.
0: Pour nous, Slovaquie progressiste, ce vote est une motivation supplémentaire pour protéger les fonds européens et dénoncer la corruption. J'invite chacun à nous signaler les cas de corruption dont il est témoin.
2: Branislav Andruš, eurodéputé non aligné.
0: La plupart des affirmations sont soit non vérifiées, soit de purs mensonges, facilement réfutables. Et je regrette profondément que le Parlement européen ait abusé de son pouvoir.
2: Que disent les eurodéputés slovaques quant à la possibilité que notre pays perde une partie de ses fonds européens?
0: Eh bien, Marion Dine, à l'instar de la résolution adoptée, les eurodéputés slovaques perçoivent ce risque différemment. Selon les eurodéputés de la coalition, le gouvernement coopère étroitement avec la Commission européenne, tandis que, selon ceux de l'opposition, il existerait un risque réel que Bruxelles gèle une partie des fonds européens alloués à la Slovaquie dans les prochains mois. Cela n'inquiète pas Monika Beňová de Smer SD au pouvoir.
3: Personnellement, cela ne m'inquiète pas car je collabore avec les différents ministères et je constate que lorsque la Commission européenne a une interprétation juridique différente, nos ministères s'efforcent de communiquer un avis juridique à la Commission européenne et aux directions compétentes.
0: Évidemment, haut son de cloche de la part de Myriam Lexman du KDA Démocratie chrétienne dans l'opposition.
3: Nous ne voulons pas que des personnes soient sanctionnées à cause des dysfonctionnements du gouvernement. Nous sommes responsables des échecs de notre gouvernement et nous pensons que le plus important est que la Commission fasse pression directement sur le gouvernement de Robert Fico afin que les fonds européens soient mieux protégés contre la corruption.
0: En résumé, bien que la résolution adoptée ne soit pas juridiquement contraignante, elle représente une forte pression politique. Son objectif est de contraindre le gouvernement slovaque à rectifier rapidement le tir et simultanément d'inciter la Commission européenne à agir. L'adoption de cette résolution a été couverte par notre collègue Martin Hilek pour STVR.
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0: Le ministre des Affaires étrangères slovaque, Juraj Blanár, s'est rendu fin mai en Finlande. Il a effectué des rencontres à Helsinki. Il a abordé avec ses partenaires les questions d'innovation, d'investissement ainsi que des sujets européens et de sécurité sensible. Le ministre des Affaires étrangères et européennes a rencontré son homologue finlandaise Elina Valtonen et le président de la Commission des Affaires étrangères du Parlement, Johannes Koskinen. Selon le ministère des Affaires étrangères de la République slovaque, les discussions ont porté sur les possibilités de coopération dans les domaines de l'innovation, de l'économie et de l'investissement. Les deux partenaires ont souligné l'importance de renforcer les relations entre les États membres de l'Union européenne, notamment face aux défis géopolitiques actuels.
3: Juraj Blanár s'est rendu à Tampere, où il a rencontré des représentants de la Chambre de commerce finlandaise. Le ministre y a également inauguré le nouveau consulat honoraire de la République slovaque.
0: Le consulat se concentrera principalement sur la diplomatie économique. Le nouveau consul honoraire à Tampere est Ari Jaskari, qui, selon la diplomatie slovaque, possède une longue expérience en matière de politique, d'entreprise, de développement régional et de soutien à l'innovation. Tampere est une région qui a connu une transformation considérable et qui est aujourd'hui un pôle majeur de la numérisation, de l'intelligence artificielle et des technologies de l'économie circulaire.
3: Le consulat honoraire à Tampere n'aura pas de fonction consulaire, mais se concentrera principalement sur le renforcement du volet économique de la diplomatie slovaque. Selon le ministre, les Finlandais sont bien informés sur notre industrie automobile. Ils manifestent un vif intérêt pour la coopération dans les domaines universitaires et de la recherche et du développement.
0: La République slovaque compte désormais deux consulats honoraires en Finlande. Le ministre des Affaires étrangères de la République slovaque est arrivé en Finlande fin mai pour une visite de travail. À Helsinki, il s'était entretenu avec la chef de la diplomatie finlandaise et le président de la Commission parlementaire des Affaires étrangères. Et voilà, chers amis fidèles à l'écoute, c'est tout pour ce lundi. Demain, retrouvez l'émission sur le sport, la santé, l'enseignement et la science. Quant à moi, je vous souhaite une bonne semaine. Je vous dis à la prochaine et d'ici là, chers auditeurs, bonne suite des programmes francophones de Radio Slovaquie Internationale. 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
1: Soyez les bienvenus à l'écoute du bulletin d'actualité préparé et animé par Tania Seon, les sources de la presse quotidienne slovaque.
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1: Mesures pour améliorer l'environnement des entreprises. La Slovaquie et la Serbie veulent renforcer leur coopération. Le gaspillage alimentaire coûte cher aux ménages slovaques. Le Premier ministre Robert Fico a donné vendredi 29 mai dernier son instruction définitive pour la préparation législative de mesures visant à améliorer l'environnement des entreprises et à soutenir la croissance économique sans impact sur le budget de l'État à ce stade. Une réunion de la concertation tripartite est prévue ce mardi 2 juin afin d'examiner le projet législatif, tandis que le gouvernement devrait en débattre mercredi. Les ministres des Affaires étrangères de la Slovaquie et de la Serbie, Juraj Blanár et Marko Đurić, ont affirmé à Bratislava que les relations entre leurs pays sont excellentes et exemptes de différends. Ils ont discuté du renforcement de la coopération économique, les échanges commerciaux bilatéraux atteignant déjà environ 1,5 milliard d'euros. Les deux parties souhaitent dynamiser les travaux de la Commission économique mixte et envisagent une coopération plus étroite entre leur représentation diplomatique à l'étranger. La Slovaquie a également réaffirmé son soutien à l'intégration de la Serbie dans l'Union européenne et a remercié Belgrade pour son appui à la candidature slovaque au Conseil de sécurité de l'ONU. Les ministres ont enfin souligné l'importance du respect du droit international et confirmé leur volonté de développer des projets communs, notamment dans le cadre de l'Expo 2027 à Belgrade. Le premier ministre slovaque Robert Fico a rencontré à Bratislava le ministre serbe de la Défense, Bratislav Gašić. Les discussions ont principalement porté sur la lutte contre l'immigration illégale, le crime organisé et les menaces hybrides que M. Fico considère comme des piliers essentiels de la coopération entre l'Union européenne et la Serbie. Le chef du gouvernement a souligné que la Serbie est un partenaire important pour la Slovaquie dans les Balkans occidentaux et a réaffirmé son soutien au processus d'intégration européenne de Belgrade. Il a également mis en avant le potentiel de coopération dans le domaine de l'industrie de défense et rappelé le retour de la Slovaquie au sein de la mission KFOR au Kosovo, une preuve selon lui de l'engagement de Bratislava en faveur de la stabilité et de la sécurité de la région. Les députés du Parlement slovaque reprennent leurs travaux dès ce lundi 1er juin. La session se poursuit avec un programme législatif dense. Les députés examineront notamment des changements constitutionnels, des réformes électorales et plusieurs lois économiques et techniques. Le ministre des Finances présentera aussi les résultats budgétaires de l'État avec un déficit intérieur aux prévisions. Le Parlement devra également traiter plusieurs rapports d'institutions publiques. La saison estivale a été officiellement lancée dimanche dans les Vysoké Tatry, dans les Hautes Tatras. Comme le veut la tradition, les festivités ont débuté à Tatranská Lomnica avec le tramway historique Kométa, qui a transporté les visiteurs de Poprad à Tatranská Lomnica et retour. La fermeture saisonnière des sentiers prend fin ce lundi 1er juin. Après 7 mois, les randonneurs peuvent à nouveau accéder aux sentiers balisés, y compris au col de haute montagne et aux itinéraires menés non au sommet accessible. L'administration du Parc national des Tatras rappelle toutefois que le règlement des visiteurs reste inchangé durant l'été. Les visiteurs sont donc tenus de respecter les règles de protection de la nature, notamment les restrictions concernant la circulation avec des chiens et des déplacements en dehors des sentiers balisés. Outre une nature unique et des possibilités de randonnée, la région propose un programme riche, rempli de culture, de sport, de divertissements familiaux et de nouvelles expériences.
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1: En Slovaquie, un phénomène préoccupant se confirme dans les foyers. Une grande quantité de nourriture est jetée, souvent encore consommable. Selon les analyses, les ménages pourraient réduire jusqu'à 70% de leurs déchets alimentaires en modifiant légèrement leurs habitudes quotidiennes. Pour beaucoup, la principale motivation n'est pas l'écologie, mais les économies financières. Une étude a révélé que la majorité des gens sous-estiment fortement leur gaspillage. Environ 70% des ménages pensaient jeter peu de nourriture, alors que la réalité est bien différente. Ce constat a été mis en évidence par un projet pilote de l'association Free Food intitulé Zjedené, auquel 14 foyers ont participé. Pendant un mois, ils ont noté précisément toute la nourriture jetée. Ensuite, les participants ont suivi des ateliers, des formations pratiques pour mieux planifier leurs achats et gérer les aliments. Selon Zuzana Madajova de l'association Free Food, la confrontation avec des chiffres réels a été le principal moteur du changement. Beaucoup de personnes ne réalisent pas que les petits restes quotidiens finissent par représenter un volume important de gaspillage. L'étude a aussi montré un paradoxe. Même les foyers se considérant comme écologiquement responsables ne faisaient pas mieux que les autres. Une part importante des déchets était encore constituée d'aliments parfaitement consommables, comme des plats cuisinés ou du pain. Au début du projet, ces produits représentaient environ la moitié des aliments jetés, mais cette part est tombée à environ 30% après les interventions. Au final, les ménages ont réussi à réduire leur gaspillage alimentaire d'environ 40% grâce à des gestes simples, une meilleure organisation et quelques outils pratiques. Le facteur le plus motivant s'est toutefois révélé être l'argent plutôt que l'écologie. Une campagne en ligne montrant les pertes financières liées au gaspillage a suscité presque deux fois plus d'intérêt que les messages environnementaux. Les participants ont également apprécié les outils simples comme des étiquettes pour identifier les aliments ouverts ou périssables. Ce projet s'inscrit dans le cadre de la future législation européenne qui impose aux États membres de réduire fortement le gaspillage alimentaire d'ici 2030. Même s'il s'agit d'un échantillon limité, les résultats montrent que de petits changements de comportement peuvent avoir un impact significatif dans les foyers.
2: Chers auditeurs francophones de Radio Slovaquie Internationale, après ce bloc d'actualité, nous vous souhaitons la bienvenue dans votre émission du lundi avec vos rubriques traditionnelles comme la Slovaquie sans frontières et la vie comme elle va. Les Slovaques respectent les traditions, mais sont aussi ouverts aux arts étrangers. L'ikebana, c'est tendance en Slovaquie. J'ai participé à un atelier à Bratislava. Les députés européens demandent une enquête sur un possible détournement de fonds européens en Slovaquie et expriment leurs inquiétudes quant au respect de l'état de droit. Ils exigent une action de la Commission européenne. La République slovaque a ouvert un consulat honoraire à Tampere, en Finlande. Pour vous accompagner, Jacques Koflak est au micro avec Marie-Ondine Vidal. Alors, comment ça va ?
3: Très bien, Jacques. Encore une fois, toujours sur les bons coups.
2: Eh ben, dis donc, comme à lundi, pardi. Notre ingénieur du son, Romana Šunderlíková, est à la régie. Radomír Meša à la programmation musicale.

0: Vous êtes sur les ondes de Radio Slovaquie Internationale et vous suivez votre émission du lundi. Vous venez d'écouter l'ensemble vocal Milpochanka, accompagné de l'orchestre des instruments traditionnels de Stano Balaj. Votre lundi radiophonique se poursuit après cette pause musicale.
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0: Les Slovaques ont à cœur de maintenir les savoir-faire traditionnels. Ils sont également ouverts à la modernité, aux tendances venant de l'étranger. Ainsi, à côté des bouquets de fleurs traditionnels, compacts et fournis, d'autres préfèrent composer des arrangements minimalistes. Ils s'inspirent de l'ikebana japonais. À Bratislava, ces fleuristes zen ont exposé leurs œuvres dans un écrin exceptionnel. L'église des Clarisses est un espace désacralisé qui fait office de salle de concert et de lieu d'exposition. C'est là que j'ai rencontré les animatrices de Japonska Ikebana. Elles proposaient un atelier d'initiation à cet art de la composition florale sous leur direction, avec une dizaine d'autres participants. Je me suis mis à sélectionner les plus belles branches, les élaguer, les mesurer. Il faut ensuite remplir d'eau le vase en céramique pour fixer branches et fleurs dans le pique-fleur traditionnel japonais en métal, tout en faisant attention à ne pas se piquer aux fines aiguilles acérées. Mon geste hésitant était supervisé par l'une des monitrices. Présentation.

0: J'ai décidé de participer, de faire un cours au centre japonais ici à Bratislava. Ils ont proposé et offert un cours de l'ikebana japonaise.
1: Et nous nous trouvons ici dans un endroit exceptionnel. C'est à la fois une église qui sert de lieu d'exposition, les Clarisses à Bratislava. Vous faites un stage pour présenter en fait donc l'ikebana. D'où vous est venue cette idée de présenter ce stage ici?
0: Nous avons proposé pour ce week-end l'exposition de l'ikebana. Et parce qu'il y avait des intéressants qui ont demandé est-ce qu'il y a des cours, est-ce que nous faisons des ateliers. Alors nous nous sommes décidés de préparer quelque chose pour le public, pourrions bien essayer, commencer de voir et créer quelque chose de nouvel, extraordinaire, très créative.
1: Combien d'élèves avez-vous?
0: Ça dépend. Normalement, dans un groupe, il y a 5-6 élèves et il y a presque chaque semaine, les samedis, les dimanches, des cours. C'est plutôt pendant le week-end, un autre petit studio.
1: Moi, d'ailleurs, je vais participer là, et vous allez m'aider à faire un ikebana. Je dois faire attention à quoi?
0: Ah, il faut faire attention à la beauté, l'espace, les lignes. Votre œil se concentre, vous vous concentrez sur la beauté florale. Vous observez, vous voyez des petits détails. Et après, vous essayez de sculpter, de faire une petite sculpture florale, un arrangement floral. Peut-être il y a aussi un peu de mathématiques.
1: Oui, c'est terrible parce qu'il faut mesurer. Moi, je n'ai pas tout compris. Expliquez-moi un petit peu ces histoires de mesures.
0: L'ikebana, c'est l'art japonais qui existe déjà des siècles et des siècles. Et ils ont évolué cette méthode pour voir où se trouve la beauté. Et pour trouver la beauté, il faut respecter un peu de maths, des règles, de maths, les angles. Il faut voir la ligne de la branche et il faut essayer de trouver un peu l'asymétrie, l'harmonie. Et il y a des cours où on peut apprendre des règles.
1: Et alors, c'est fou parce qu'on a beaucoup de branches et en fait, on n'arrête pas de couper.
0: Ah oui. Parce que ce qui est important, c'est l'espace vide. Il y a un nom japonais pour ça, ça s'appelle ma. Et ça veut dire qu'il y a l'espace, le rien. Le rien qu'il faut arranger. Ça, c'est un peu fou. C'est ce qu'on fait pendant les cours de l'ikebana. Il faut laisser de l'espace pour voir la beauté.
1: Et moi, je trouve que c'est très reposant. Ça laisse la place, finalement, au geste et ça permet un petit peu de vider sa pensée, de sortir du quotidien. Qu'est-ce que vous en pensez?
0: Oui, c'est une méthode de concentration et aussi une méthode pour des soldats, des samouraïs qui se préparaient pour aller lutter. Avant de lutter, ils se sont préparés à en faire des arrangements pour se concentrer sur un point, pour voir la vie d'une plante, qui peut aussi finir, comme ça c'est le cas, si on va lutter quelque part dans le combat. Et ils se sont concentrés. Ils s'y sont concentrés beaucoup pour trouver aussi la paix intérieure.
1: Moi, je veux bien vous parler des samouraïs, mais on n'était pas nombreux comme hommes dans le stage. Il y a plus d'hommes ou de femmes d'habitude?
0: Il y a plus de femmes, mais il fallait dire que c'était la domaine des hommes. Et aussi, les masters, le plus grand de l'ikebana, ce sont des hommes. Comme dans la cuisine, il y a des chefs, des masters de cuisine. Il y a aussi des chefs des hommes. Ici, en Slovaquie, on n'a pas beaucoup d'hommes, c'est dommage, mais au Japon, il y en a aussi beaucoup des hommes.
1: Dernière question, voilà, j'en ai fait un grâce à vous. Je vous remercie beaucoup. Mais en fait, il me faudra encore combien de cours pour devenir spécialiste de l'ikebana?
0: Il y a différents niveaux. Alors, pour obtenir les niveaux les plus hauts, il faut vraiment étudier toute sa vie. Mais ça dépend. Si vous avez comme des loisirs, vous pouvez apprendre dans une année. Et il faut essayer. C'est très important.
1: Alexandra Mikulova est l'une des animatrices de Japonska Ikebana qui proposait à Bratislava l'atelier auquel j'ai participé. Après 2 heures de travail, j'ai pu exposer ma composition florale sur un socle et l'immortaliser par une photographie que vous trouverez sur notre réseau social. En plus de cet événement, Japonska Ikebana propose des cours en petits groupes toute l'année.

0: Vous êtes sur les ondes de Radio Slovaquie Internationale et vous suivez votre émission du lundi. Vous venez d'écouter Čoma Priest Prídie, Qu'arrive ce qui doit arriver, interprété par le duo Zuzana Smatanova et Peter Tmorik. Et maintenant, poursuivons notre rendez-vous du début de la semaine.
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0: Le Parlement européen a adopté le mercredi 20 mai une résolution sur l'état de droit et les soupçons de détournement de fonds européens en Slovaquie. Il a appelé la Commission européenne à mettre en œuvre tous les moyens possibles pour évaluer l'érosion des valeurs européennes en Slovaquie et protéger l'argent des contribuables européens.
2: 347 députés ont voté pour cette résolution non contraignante, 165 contre et 25 se sont abstenus. Dans cette résolution, les députés expriment leur profonde inquiétude face à la détérioration de la démocratie, de l'état de droit et des droits fondamentaux en Slovaquie.
0: Selon le Parlement européen, les défaillances systémiques menacent la protection des intérêts financiers de l'Union européenne. La résolution vise également à attirer l'attention sur les mesures prises par le gouvernement slovaque qui, selon ses détracteurs, portent atteinte au fonctionnement des institutions démocratiques.
2: Ces mesures comprennent l'affaiblissement de l'indépendance du pouvoir judiciaire, la suppression des organes anticorruption spécialisés, la réduction des sanctions pour corruption et délits financiers et une tentative de suppression du bureau de protection des lanceurs d'alerte.
0: Dans sa résolution, le Parlement européen exprime également sa profonde préoccupation face au recul de la liberté et du pluralisme des médias en Slovaquie, ainsi qu'aux ingérences politiques dans les médias publics. Il appelle par ailleurs les autorités slovaques à garantir la protection des droits des minorités, notamment les personnes LGBT+, et les Roms.
2: Le vote au Parlement européen a symboliquement mis un terme à une vague de critiques à l'encontre du gouvernement slovaque qui résonnait en séance plénière depuis février.
0: Selon le Parlement européen, cette tendance négative est principalement due à la modification du code pénal, à la suppression du parquet spécial, au manque de transparence de l'Agence des paiements agricoles et aux soupçons d'utilisation de fonds européens pour la construction de biens immobiliers privés.
2: Cependant, le texte lui-même divise profondément la scène politique slovaque à Strasbourg. Les eurodéputés de la coalition et de l'opposition ont des positions diamétralement opposées à son égard. Écoutons Martin Hojsík de Progressivne Slovensko dans l'opposition.
3: Pour nous, Slovaquie progressiste, ce vote est une motivation supplémentaire pour protéger les fonds européens et dénoncer la corruption. J'invite chacun à nous signaler les cas de corruption dont il est témoin.
2: Branislav Andruš, eurodéputé non aligné.
3: La plupart des affirmations sont soit non vérifiées, soit de purs mensonges, facilement réfutables. Et je regrette profondément que le Parlement européen ait abusé de son pouvoir.
2: Que disent les eurodéputés slovaques quant à la possibilité que notre pays perde une partie de ses fonds européens?
0: Eh bien, Marie-Ondine, à l'instar de la résolution adoptée, les eurodéputés slovaques perçoivent ce risque différemment. Selon les eurodéputés de la coalition, le gouvernement coopère étroitement avec la Commission européenne, tandis que, selon ceux de l'opposition, il existerait un risque réel que Bruxelles gèle une partie des fonds européens alloués à la Slovaquie dans les prochains mois. Cela n'inquiète pas Monika Beňová de Smer SD au pouvoir.
4: Personnellement, cela ne m'inquiète pas car je collabore avec les différents ministères et je constate que lorsque la Commission européenne a une interprétation juridique différente, nos ministères s'efforcent de communiquer un avis juridique à la Commission européenne et aux directions compétentes.
0: Évidemment, haut son de cloche de la part de Myriam Lexman du KDA Démocratie chrétienne dans l'opposition.
4: Nous ne voulons pas que des personnes soient sanctionnées à cause des dysfonctionnements du gouvernement. Nous sommes responsables des échecs de notre gouvernement et nous pensons que le plus important est que la Commission fasse pression directement sur le gouvernement de Robert Fico afin que les fonds européens soient mieux protégés contre la corruption.
0: En résumé, bien que la résolution adoptée ne soit pas juridiquement contraignante, elle représente une forte pression politique. Son objectif est de contraindre le gouvernement slovaque à rectifier rapidement le tir et simultanément d'inciter la Commission européenne à agir. L'adoption de cette résolution a été couverte par notre collègue Martin Hilek pour STVR.
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0: Le ministre des Affaires étrangères slovaque, Juraj Blanár, s'est rendu fin mai en Finlande. Il a effectué des rencontres à Helsinki. Il a abordé avec ses partenaires les questions d'innovation, d'investissement ainsi que des sujets européens et de sécurité sensibles. Le ministre des Affaires étrangères et européennes a rencontré son homologue finlandaise Elina Valtonen et le président de la Commission des Affaires étrangères du Parlement, Johannes Koskinen. Selon le ministère des Affaires étrangères de la République slovaque, les discussions ont porté sur les possibilités de coopération dans les domaines de l'innovation, de l'économie et de l'investissement. Les deux partenaires ont souligné l'importance de renforcer les relations entre les États membres de l'Union européenne, notamment face aux défis géopolitiques actuels.
4: Juraj Blanár s'est rendu à Tampere, où il a rencontré des représentants de la Chambre de commerce finlandaise. Le ministre y a également inauguré le nouveau consulat honoraire de la République slovaque.
0: Le consulat se concentrera principalement sur la diplomatie économique. Le nouveau consul honoraire à Tampere est Harry Jaskari, qui, selon la diplomatie slovaque, possède une longue expérience en matière de politique d'entreprise, de développement régional et de soutien à l'innovation. Tampere est une région qui a connu une transformation considérable et qui est aujourd'hui un pôle majeur de la numérisation, de l'intelligence artificielle et des technologies de l'économie circulaire.
4: Le consulat honoraire à Tampere n'aura pas de fonction consulaire, mais se concentrera principalement sur le renforcement du volet économique de la diplomatie slovaque. Selon le ministre, les Finlandais sont bien informés sur notre industrie automobile. Ils manifestent un vif intérêt pour la coopération dans les domaines universitaires et de la recherche et du développement.
0: La République slovaque compte désormais deux consulats honoraires en Finlande. Le ministre des Affaires étrangères de la République slovaque est arrivé en Finlande fin mai pour une visite de travail. À Helsinki, il s'était entretenu avec la chef de la diplomatie finlandaise et le président de la Commission parlementaire des Affaires étrangères. Et voilà, chers amis fidèles à l'écoute, c'est tout pour ce lundi. Demain, retrouvez l'émission sur le sport, la santé, l'enseignement et la science. Quant à moi, je vous souhaite une bonne semaine. Vous dis à la prochaine et d'ici là, chers auditeurs, bonne suite des programmes francophones de Radio Slovaquie Internationale. Vous pouvez nous écrire à l'adresse suivante. Radio Slovaquie Internationale, STVR, Mitna 1, PO Box 55, 817 55, Bratislava, Slovaquie. 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
1: Soyez les bienvenus à l'écoute du bloc d'actualité préparé et présenté ce mardi 2 juin 2026 par Kristina Hanáková. Selon les sources des agences de presse slovaques, nous voici avec nos principaux titres.
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1: La présidente de la Macédoine du Nord est en visite en Slovaquie. Les Pays-Bas considèrent la Slovaquie comme un partenaire au sein de l'Union européenne et de l'OTAN. Juraj Blanár en Islande. La présidente de la Macédoine du Nord, Gordana Siljanovska-Davkova, est arrivée en Slovaquie lundi 1er juin. Au cours de sa visite, elle doit rencontrer le président de la République slovaque, Peter Pellegrini, le président du Parlement, Richard Rashi, ainsi que le vice-premier ministre, Robert Kaliňák. Cette visite s'inscrit dans la continuité du dialogue engagé à Skopje par le président slovaque en octobre dernier. Elle vise à renforcer les relations bilatérales, notamment sur la base du mémorandum de coopération économique signé à cette occasion. Les Pays-Bas considèrent la Slovaquie comme un partenaire respecté au sein de l'Union européenne et de l'OTAN. Les fondements de la coopération entre les deux pays sont solides. C'est ce qu'a déclaré le ministre néerlandais des Affaires étrangères, Tom Berenstein, à l'issue de sa rencontre à Bratislava avec son homologue slovaque Juraj Blanár. Selon le ministre Blanár, les Pays-Bas sont le cinquième partenaire commercial le plus important de la Slovaquie, ce qui témoigne de l'intensité des relations économiques entre les deux pays. Il a également souligné la qualité de la coopération bilatérale. Les deux ministres ont également abordé la guerre en Ukraine. Juraj Blanár a réaffirmé que le conflit ne pouvait être résolu par des moyens militaires et qu'une solution diplomatique était nécessaire. Le chef de la diplomatie slovaque, Juraj Blanár, effectue une visite de travail en Islande mardi 2 et mercredi 3 juin. Cette mission vise à renforcer le dialogue politique, les relations bilatérales et à identifier de nouvelles possibilités de coopération dans des domaines d'intérêt commun. À Reykjavik, il doit s'entretenir avec la ministre islandaise des Affaires étrangères. Les discussions porteront sur les questions européennes et internationales actuelles, la situation sécuritaire, la coopération au sein de l'OTAN, les relations entre l'Islande et l'Union européenne, ainsi que sur les perspectives de développement des relations bilatérales. Dans le cadre de son programme, il rencontrera également l'évêque catholique slovaque du diocèse de Reykjavik, David Tencer, ainsi que des représentants de la communauté slovaque vivant en Islande.
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1: L'Académie slovaque des sciences a lancé le 1er juin un nouvel appel à candidature dans le cadre de son programme de subvention Impulse destiné à attirer en Slovaquie des chercheurs de renommée internationale ainsi que de jeunes scientifiques talentueux venus de l'étranger. Ce programme offre une nouvelle opportunité aux chercheurs de réaliser leurs projets au sein des instituts slovaques. Les candidats retenus pourront bénéficier d'un financement pouvant atteindre 800 000 euros pour des projets d'une durée de 5 ans. La plus grande institution scientifique du pays organise ce programme chaque année depuis 2021. 3 candidats sont sélectionnés lors de chaque édition. L'objectif est d'attirer une nouvelle génération de leaders scientifiques au sein de l'Académie slovaque des sciences, de renforcer l'internationalisation de ces instituts et d'accroître la compétitivité de la recherche slovaque à l'échelle internationale. Le programme favorise également la création de nouvelles équipes de recherche, le développement d'orientations scientifiques originales et l'émergence de personnalités capables d'influencer l'évolution de leur discipline en Slovaquie comme à l'étranger. Le programme s'adresse aux chercheurs ayant déjà obtenu des résultats reconnus au niveau international et prêts à prendre la direction de leur propre équipe de recherche. Les candidats doivent démontrer leur capacité à développer un programme de recherche indépendant, leur expérience dans un environnement scientifique international ainsi que la qualité de leurs travaux. L'appel à candidature est ouvert jusqu'au 1er septembre 2026. Les projets sélectionnés devraient débuter en juin 2027. Bonjour à toutes et à tous et soyez les bienvenus à l'écoute de la Slovaquie en direct, votre rendez-vous quotidien en français sur les ondes de Radio Slovaquie Internationale. Aujourd'hui, nous vous proposons de suivre la rediffusion de la quatrième partie de notre série spéciale réalisée à l'occasion du centenaire de la Radio Slovaque. Dans cet épisode intitulé « Sciences, sport et connaissances », nous reviendrons sur le rôle joué par la radio dans la diffusion du savoir, la vulgarisation scientifique, ainsi que dans la promotion du sport et de l'éducation au cours des 100 dernières années. Avant de commencer, permettez-nous de vous présenter l'équipe qui vous accompagne ce soir. Jacques Oflak et Kristina Hanakova sont au micro. Romana Šunderlíková assure la réalisation technique en régie. Et Rado Meshap a préparé pour vous une agréable sélection musicale qui ponctuera notre émission. Nous vous remercions de votre fidélité et espérons que vous passerez un agréable moment en notre compagnie. Bonne écoute.
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1: En 2026, la radio slovaque célèbre les 100 ans du début de sa diffusion régulière. À cette occasion, nous avons préparé une série spéciale dans laquelle, chaque mois, nous remontons le temps afin de vous rappeler les émissions légendaires et les personnalités qui ont façonné notre radio. Le thème de l'émission consacrée aujourd'hui au centenaire de la radio est Sciences, sport et connaissances. Des premières retransmissions sportives qui autrefois vidaient littéralement les rues jusqu'aux émissions de vulgarisation scientifique qui ont éduqué des générations entières. Roman Bomboš a préparé à votre intention le quatrième volet de notre série.
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1: La science et la radio sont liées depuis toujours. Après tout, la diffusion radiophonique elle-même est née grâce à de fascinantes découvertes scientifiques. Sans les propriétés semi-conductrices du silicium, la compréhension des ondes électromagnétiques ou l'invention de l'antenne, nous ne pourrions pas nous entendre aujourd'hui. Le premier scientifique originaire de notre région à apparaître sur les ondes fut le professeur Jaroslav Hejrovský, brillant chimiste et fondateur de la polarographie qui reçut le prix Nobel de chimie. Écoutons-le s'exprimer dans nos archives.
3: Můj život je úzce spjat s polarografií. Vznikla v roce 1922, kdy vyšlo mé pojednání o...
4: Ma vie est étroitement liée à la polarographie. Elle a vu le jour en 1922 lorsque fut publiée mon étude sur le courant électrique traversant une électrode à gouttes de mercure. Cette électrode se renouvelle continuellement grâce à l'écoulement du mercure. Elle n'est pas recouverte par les substances qui, sur une électrode solide, ont tendance à se déposer lors du passage du courant et à en modifier la surface.
1: Aujourd'hui encore, nous avons des scientifiques de renommée mondiale dont le grand public ignore parfois l'existence, même si leur découverte semble tout droit sortie d'un film de science-fiction. C'est le cas par exemple de Ferdinand de Gemery. Il a dirigé une équipe ayant créé ce qu'on appelle un manteau magnétique d'invisibilité. Cela fonctionne un peu comme celui de Harry Potter, sauf qu'il ne cache pas une personne aux yeux des autres, mais des objets au champ magnétique.
4: En réalité, un scientifique passe aussi beaucoup de temps au laboratoire. Certains collègues sont souvent sur le terrain, tandis que les chercheurs en sciences sociales passent de longues heures parmi les gens. Ce n'est donc pas seulement rester assis derrière un bureau, mais transformer les résultats en une forme claire et compréhensible exige toujours de la patience. Cela demande une approche rationnelle, le tri des faits et la recherche des formulations les plus simples possibles pour les conclusions.
1: La radio propose de nombreuses émissions et rubriques où nous pouvons montrer jusqu'à où la science slovaque est allée. L'un de ces lieux emblématiques est le CERN en Suisse, le siège du plus grand accélérateur des particules au monde. Le professeur Branislav Sitar y occupe lui aussi une place importante au sein d'une équipe qui étudie les questions les plus fondamentales sur la naissance de notre univers.
4: Je suis très heureux d'avoir la possibilité de travailler dans un laboratoire comme celui-ci. C'est une expérience extraordinaire. Je pense que nous avons déjà accompli énormément de choses et participé à diverses expériences. Et le CERN conservera encore au moins 15 ans sa position de leader en physique des particules.
1: Mais derrière chaque réussite scientifique se cache avant tout un immense enthousiasme. C'est aussi ce qui a porté le projet du premier satellite slovaque SK Cube, qui a été placé en orbite terrestre en 2017. Derrière ce rêve spatial se trouvaient Jakub Kapuš et son équipe de jeunes passionnés.
4: Nous avons commencé ce projet comme une bande de passionnés. C'était vraiment une idée folle. Puis, grâce à notre persévérance obstinée, nous avons continué. D'abord seuls, ensuite les universités slovaques nous ont rejoints, puis les partenaires technologiques, et enfin, nous avons obtenu un soutien public. Tout cela s'est progressivement développé jusqu'au succès final. La Slovaquie fait désormais partie des 80 premiers pays du monde à posséder son propre satellite dans l'espace.
1: La radio a également suivi de près la conquête spatiale mondiale. Les auditeurs ont entendu en direct à travers nos haut-parleurs les premiers bips du Spoutnik, le salut historique de Yuri Gagarin et bien sûr les paroles immortelles de Neil Armstrong sur le petit pas pour l'homme et le bond géant pour l'humanité prononcé avant même que son pied ne touche la surface lunaire. Et nous étions aussi là lorsque le premier Slovaque est allé dans l'espace. En février 1999, le colonel Ivan Belar rejoignit la station Mir à bord du vaisseau russe Soyouz. La journaliste Maria Mikušová retransmit alors en direct depuis Baïkonour au Kazakhstan toute l'émotion du lancement.
5: Raketa odštartovala, všetko to tu strašne húči, letí hore, počujete to, tak krása, už ju pomaličky nevidíme, na oblohe ostáva za ňou len obrovská kula ohnivá.
1: La fusée a décollé et n'est plus qu'une boule de feu. Ce n'est qu'un bref résumé d'un reportage rempli d'adrénaline. À son retour de l'espace, le cosmonaute Ivan Bella est devenu un véritable héros national.
4: Après mon retour de l'espace, ma vie a brusquement changé. D'inconnu, je suis soudain devenu une personnalité très connue. Je quittais la maison à 3 ou 4 heures du matin pour être à 8 ou 9 heures à l'autre bout du pays. Des conférences et des débats m'attendaient. Je passais passais donc surtout mon temps en voiture, un café ici, un sandwich là, une conférence, une séance de dédicace, des photos, puis départ vers une autre école ou institution, et de nouveau sandwich, café et conférence. Tout cela a eu un impact considérable sur ma condition physique et mon apparence. Je plaisante souvent en disant que mon vol n'a pas eu lieu il y a plus de 20 ans, mais plutôt il y a 15 kilos.
1: Qui sait combien de temps nous attendrons encore avant qu'un autre Slovaque ou une autre Slovaque ne parte dans l'espace. Parmi les candidates les plus sérieuses figure l'astrobiologiste Mihaela Musilova. Elle a déjà participé à des dizaines de missions simulées vers Mars. Dans des conditions extrêmes à Hawaï ou dans l'Utah, elle teste comment la psyché humaine et la technologie peuvent faire face à une mission complexe. Atterrir sur la planète rouge, mener des recherches et revenir sain et sauf sur Terre. Ces missions de longue durée se concentrent principalement sur l'aspect psychologique. Comment choisir 5 ou 6 personnes capables de supporter ensemble une mission de 2 ans vers Mars et retour sans se disputer constamment ou sans que quelqu'un ne se sente vraiment mal? Il est très difficile de se préparer à ce genre de situation. Et justement, les missions simulées sont le seul moyen de les tester de manière approfondie. Les scientifiques sont peut-être moins populaires dans nos vies que les acteurs ou les politiciens, mais leur contribution à la société est essentielle. Le rôle de la science dans la société moderne a été parfaitement résumé dans notre émission par le professeur Dusan Galusek, spécialiste de renommée internationale des matériaux céramiques et du verre.
4: Sans la science, nous ne serions pas ici aujourd'hui. Nous vivrions encore dans des cavernes. Déjà, le premier homme préhistorique qui essayait de frapper une pierre contre une autre pour fabriquer une hache en pierre était en quelque sorte un scientifique et un technologue. Tout ce qui nous entoure et que nous utilisons, du téléphone portable jusqu'à la bouteille de vin, est le résultat d'une recherche scientifique.
1: Après avoir évoqué de grands scientifiques, donnons maintenant la parole à ceux qui représentent notre pays dans le monde par leur force, leur vitesse et leur talent. Les noms de nos sportifs résonnent dans le monde entier, de Hamšík et Sagan jusqu'à la jeune génération comme Juraj Slafkovský. La radio accompagne ces histoires depuis le début. Saviez-vous par exemple que le reporter Josef Laufer commentait déjà la finale de la Coupe du Monde de football en 1934. À Rome, la Tchécoslovaquie affrontait alors l'Italie, pays hôte, et grâce à la radio, les rues de nos villes étaient complètement désertes.
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1: Outre de grands sportifs, la radio a aussi compté au cours de ces 100 années toute une pléiade de remarquables commentateurs. Parmi les pionniers figurait Rudolf Gallo, qui avait appris auprès de Laufer lui-même et qui devint plus tard une légende des reportages de hockey et de football.
4: Je pense qu'aucun travail ne peut être bien fait sans un certain attachement à celui-ci. Et cet attachement se forme dès le plus jeune âge. Je ne sais pas exactement pourquoi, mais j'ai très tôt développé un lien avec le sport et plus particulièrement avec le reportage sportif. Peut-être que les retransmissions des championnats du monde de hockey en 1947 ont commencé à éveiller cela en moi. Ou peut-être était-ce parce que je passais sans cesse du temps au stade de football de Trenčín, aux entraînements comme aux matchs. Finalement, j'y ai même joué pour l'Académie de commerce. L'idée de devenir reporter ne me quittait ni sur le chemin de l'école, ni sur le chemin du retour. Je marchais environ une demi-heure depuis la gare et pendant tout ce trajet, je commentais mentalement à voix haute comme si je faisais un reportage.
1: Nous voici devant une autre légende dont la voix reste associée pour beaucoup à des matinées inoubliables à la radio. Gabo Zelenay, son tempérament était inégalable. C'est avec cette émotion qu'il décrivit la course vers l'or du patineur artistique André Nepela aux Jeux Olympiques de Sapporo en 1972.
7: Další skok, dvojitý lut, teda už čtyři skoky, tři podarené, jeden je celkom. Mali troška nervozita, zalahla na něho v té ohromné mase lidí. Číňan, pěkný, čistý, vysoký.
1: Gabo Zelenay fut l'une des personnalités les plus marquantes de la radio sportive slovaque. Il travailla à l'antenne pendant plus de 40 décennies. Il commentait les Jeux olympiques, les championnats du monde et d'Europe, le football, l'athlétisme, le patinage artistique et bien d'autres grands événements en Slovaquie comme à l'étranger. Sa voix devint synonyme des grands moments sportifs. Et les instants de victoire étaient pour lui les moments les plus forts et les plus émouvants du métier radiophonique.
4: Voir notre représentant recevoir une médaille d'or aux Jeux Olympiques et pouvoir en parler à des millions d'auditeurs à une époque où la télévision ne diffusait pas encore directement depuis le lieu de l'événement, ce sont des expériences immenses, extraordinaires. Et parler des événements des championnats du monde, c'est passionnant. Grâce à la radio, j'ai pu les transmettre et les vivre à la place de millions de personnes. C'est justement là que réside ce caractère précieux. Quand on est assis là, seul, on verse peut-être même quelques larmes en silence. Mais moi, je vivais ce moment magnifique pour toute notre patrie.
1: Le légendaire Gabo Zelenay a inspiré des générations entières de reporters sportifs. Ce que vous entendez aujourd'hui lors des grands événements sportifs s'inscrit précisément dans la continuité de son style dynamique, vif et plein d'émotions. Un jour, des footballeurs lui ont dit, en riant, de ne pas commenter le match si vite, car eux-mêmes n'arrivaient pas à courir aussi vite. Gabo Zelenay a posé les bases du journalisme radiophonique sportif slovaque moderne.
4: Chaque mot prononcé à l'antenne par les reporters, les rédacteurs, les commentateurs ou les présentateurs doit donner l'impression que la personne le ressent et croit en ce qu'elle dit. Elle doit en être intimement convaincue et ses arguments doivent être tels que même si l'auditeur n'est pas d'accord avec elle, il commence intérieurement à discuter avec elle. Ses arguments et cette force de conviction doivent être suffisamment puissants pour que, dans cette discussion intérieure, un million contre un, j'en sorte vainqueur.
1: Nous nous approchons d'autres moments historiques. L'année 2010 et la Coupe du Monde en Afrique du Sud. La Slovaquie affronte les champions du monde en titre italien et crée la sensation. Le troisième but de victoire inscrit dans les filets italiens est alors décrit ainsi dans notre émission par Stanislav Dudka.
8: Stále 2-1, vodili sme, dobre nabíha Kamil Kopunek a gól! 3-1! Počujete ten krik, teraz kričia všetci slovenskí fanúčikovia.
1: En tant que reporter, Stano Dudka a presque tout vécu, des Jeux Olympiques jusqu'à la légendaire soirée de Belgrade en 1976, lorsque la Tchécoslovaquie devint championne d'Europe de football.
4: On peut dire que c'était un rêve d'enfant. Déjà dans les cours d'école, tout en jouant au football, au handball ou au basketball, je commentais moi-même nos matchs scolaires. Cela me venait naturellement. Mais il est vrai que depuis mon enfance, j'écoutais beaucoup la radio et c'est elle qui m'a inspiré.
1: Et bien sûr, nous ne pouvons pas passer à côté de l'année 2002. En hockey, le but en or de Peter Bondra en finale contre la Russie a fait pleurer et danser toute la Slovaquie. Le reporter Matej Hajko, emporté par l'euphorie, criait alors dans son micro qu'il fallait ériger une statue à Bondra chez nous.
9: David Bondra, chance, goal! Goal! Pane Bože, goal! Bondra, stavajte mu soku na Slovensku! Stavajte soku Petrovi Bondrovi!
1: Une fois les championnats terminés, lorsque les émotions étaient un peu retombées, Matej Hajko commenta plus calmement à l'antenne ce qui s'était réellement passé à Göteborg en Suède.
4: Göteborg fut en quelque sorte l'aboutissement de la progression du hockey slovaque et des efforts de la Slovaquie pour s'imposer dans le monde et obtenir la reconnaissance d'autres pays depuis 1993. On y a mis du cœur et je pense qu'à l'époque, tout paraissait beaucoup plus chargé d'émotions qu'aujourd'hui.
1: Pourquoi le sport nous fascine-t-il autant? Pourquoi crions-nous de joie et ressentons-nous un sentiment d'appartenance avec des gens que nous n'avons jamais vus? Le psychologue du sport, Tomáš Gurský, nous l'explique.
4: Le supporter vit cela de manière beaucoup plus émotionnelle, surtout lorsqu'il se trouve dans les tribunes entouré d'autres supporters. Là, les émotions sont beaucoup plus fortes et l'être humain les libère naturellement. Le supporter recherche en fait une expérience intense et c'est bien ce qu'il reçoit.
1: Le sport n'est peut-être pas une science exacte, mais les scientifiques comme les sportifs donnent à la Slovaquie sa meilleure image dans le monde. Nous sommes heureux d'avoir pu, au cours du siècle écoulé de l'existence de la radio, suivre et raconter leurs succès. Qui sait ce qui viendra d'abord pour notre pays? Une nouvelle médaille d'or? Au championnat du monde de hockey ou un prix Nobel? Laissons-nous surprendre, la radio sera certainement au rendez-vous.
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1: Et voilà, chers amis, notre émission dominicale La Slovaquie en direct touche à sa fin. Nous espérons que vous avez apprécié ce moment passé à notre compagnie. Merci à toute notre équipe. Romana à la régie Rado pour la sélection musicale et au micro Jacques et Christina. Restez à l'écoute de RSI et surtout prenez soin de vous. À très bientôt. Ahoy!

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1: Soyez les bienvenus à l'écoute du bloc d'actualité préparé et présenté ce mardi 2 juin 2026 par Kristina Hanáková. Selon les sources des agences de presse slovaques, nous voici avec nos principaux titres.
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1: La présidente de la Macédoine du Nord est en visite en Slovaquie. Les Pays-Bas considèrent la Slovaquie comme un partenaire au sein de l'Union européenne et de l'OTAN. Juraj Blanár en Islande. La présidente de la Macédoine du Nord, Gordana Siljanovska-Davkova, est arrivée en Slovaquie lundi 1er juin. Au cours de sa visite, elle doit rencontrer le président de la République slovaque, Peter Pellegrini, le président du Parlement, Richard Draši, ainsi que le vice-premier ministre, Robert Kaliňák. Cette visite s'inscrit dans la continuité du dialogue engagé à Skopje par le président slovaque en octobre dernier. Elle vise à renforcer les relations bilatérales, notamment sur la base du mémorandum de coopération économique signé à cette occasion. Les Pays-Bas considèrent la Slovaquie comme un partenaire respecté au sein de l'Union européenne et de l'OTAN. Les fondements de la coopération entre les deux pays sont solides. C'est ce qu'a déclaré le ministre néerlandais des Affaires étrangères, Tom Berenstein, à l'issue de sa rencontre à Bratislava avec son homologue slovaque Juraj Blanár. Selon le ministre Blanár, les Pays-Bas sont le cinquième partenaire commercial le plus important de la Slovaquie, ce qui témoigne de l'intensité des relations économiques entre les deux pays. Il a également souligné la qualité de la coopération bilatérale. Les deux ministres ont également abordé la guerre en Ukraine. Juraj Blanár a réaffirmé que le conflit ne pouvait être résolu par des moyens militaires et qu'une solution diplomatique était nécessaire. Le chef de la diplomatie slovaque, Juraj Blanár, effectue une visite de travail en Islande mardi 2 et mercredi 3 juin. Cette mission vise à renforcer le dialogue politique, les relations bilatérales et à identifier de nouvelles possibilités de coopération dans des domaines d'intérêt commun. À Reykjavik, il doit s'entretenir avec la ministre islandaise des Affaires étrangères. Les discussions porteront sur les questions européennes et internationales actuelles, la situation sécuritaire, la coopération au sein de l'OTAN, les relations entre l'Islande et l'Union européenne, ainsi que sur les perspectives de développement des relations bilatérales. Dans le cadre de son programme, il rencontrera également l'évêque catholique slovaque du diocèse de Reykjavik, David Tenzer, ainsi que des représentants de la communauté slovaque vivant en Islande.
0: Gros plan.
1: L'Académie slovaque des sciences a lancé le 1er juin un nouvel appel à candidature dans le cadre de son programme de subvention Impulse destiné à attirer en Slovaquie des chercheurs de renommée internationale ainsi que de jeunes scientifiques talentueux venus de l'étranger. Ce programme offre une nouvelle opportunité aux chercheurs de réaliser leurs projets au sein des instituts slovaques. Les candidats retenus pourront bénéficier d'un financement pouvant atteindre 800 000 euros pour des projets d'une durée de 5 ans. La plus grande institution scientifique du pays organise ce programme chaque année depuis 2021. 3 candidats sont sélectionnés lors de chaque édition. L'objectif est d'attirer une nouvelle génération de leaders scientifiques au sein de l'Académie slovaque des sciences, de renforcer l'internationalisation de ces instituts et d'accroître la compétitivité de la recherche slovaque à l'échelle internationale. Le programme favorise également la création de nouvelles équipes de recherche, le développement d'orientations scientifiques originales et l'émergence de personnalités capables d'influencer l'évolution de leur discipline en Slovaquie comme à l'étranger. Le programme s'adresse aux chercheurs ayant déjà obtenu des résultats reconnus au niveau international et prêts à prendre la direction de leur propre équipe de recherche. Les candidats doivent démontrer leur capacité à développer un programme de recherche indépendant, leur expérience dans un environnement scientifique international, ainsi que la qualité de leurs travaux. L'appel à candidature est ouvert jusqu'au 1er septembre 2026. Les projets sélectionnés devraient débuter en juin 2027. Bonjour à toutes et à tous et soyez les bienvenus à l'écoute de la Slovaquie en direct, votre rendez-vous quotidien en français sur les ondes de Radio Slovaquie Internationale. Aujourd'hui, nous vous proposons de suivre la rediffusion de la quatrième partie de notre série spéciale réalisée à l'occasion du centenaire de la Radio Slovaque. Dans cet épisode intitulé « Science, sport et connaissances », nous reviendrons sur le rôle joué par la radio dans la diffusion du savoir, la vulgarisation scientifique, ainsi que dans la promotion du sport et de l'éducation au cours des 100 dernières années. Avant de commencer, permettez-nous de vous présenter l'équipe qui vous accompagne ce soir. Jacques Oflak et Kristina Hanakova sont au micro. Romana Šunderlíková assure la réalisation technique en régie. Et Rado Meshap a préparé pour vous une agréable sélection musicale qui ponctuera notre émission. Nous vous remercions de votre fidélité et espérons que vous passerez un agréable moment en notre compagnie. Bonne écoute.
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1: En 2026, la radio slovaque célèbre les 100 ans du début de sa diffusion régulière. 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Roman Bomboš a préparé à votre intention le quatrième volet de notre série.
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1: La science et la radio sont liées depuis toujours. Après tout, la diffusion radiophonique elle-même est née grâce à de fascinantes découvertes scientifiques. Sans les propriétés semi-conductrices du silicium, la compréhension des ondes électromagnétiques ou l'invention de l'antenne, nous ne pourrions pas nous entendre aujourd'hui. Le premier scientifique originaire de notre région à apparaître sur les ondes fut le professeur Jaroslav Hejrovský, brillant chimiste et fondateur de la polarographie qui reçut le prix Nobel de chimie. Écoutons-le s'exprimer dans nos archives.
3: Můj život je úzce spjat s polarografií. Vznikla v roce 1922, kdy vyšlo mé pojednání o elektrickém.
4: Ma vie est étroitement liée à la polarographie. Elle a vu le jour en 1922 lorsque fut publiée mon étude sur le courant électrique traversant une électrode à goutte de mercure. Cette électrode se renouvelle continuellement grâce à l'écoulement du mercure. Elle n'est pas recouverte par les substances qui, sur une électrode solide, ont tendance à se déposer lors du passage du courant et à en modifier la surface.
1: Aujourd'hui encore, nous avons des scientifiques de renommée mondiale dont le grand public ignore parfois l'existence, même si leur découverte semble tout droit sortie d'un film de science-fiction. C'est le cas par exemple de Ferdinand de Gemery. Il a dirigé une équipe ayant créé ce qu'on appelle un manteau magnétique d'invisibilité. Cela fonctionne un peu comme celui de Harry Potter, sauf qu'il ne cache pas une personne aux yeux des autres, mais des objets au champ magnétique.
4: En réalité, un scientifique passe aussi beaucoup de temps au laboratoire. Certains collègues sont souvent sur le terrain, tandis que les chercheurs en sciences sociales passent de longues heures parmi les gens. Ce n'est donc pas seulement rester assis derrière un bureau, mais transformer les résultats en une forme claire et compréhensible exige toujours de la patience. Cela demande une approche rationnelle, le tri des faits et la recherche des formulations les plus simples possibles pour les conclusions.
1: La radio propose de nombreuses émissions et rubriques où nous pouvons montrer jusqu'à où la science slovaque est allée. L'un de ces lieux emblématiques est le CERN en Suisse, le siège du plus grand accélérateur des particules au monde. Le professeur Branislav Sitar y occupe lui aussi une place importante au sein d'une équipe qui étudie les questions les plus fondamentales sur la naissance de notre univers.
4: Je suis très heureux d'avoir la possibilité de travailler dans un laboratoire comme celui-ci. C'est une expérience extraordinaire. Je pense que nous avons déjà accompli énormément de choses et participé à diverses expériences. Et le CERN conservera encore au moins 15 ans sa position de leader en physique des particules.
1: Mais derrière chaque réussite scientifique se cache avant tout un immense enthousiasme. C'est aussi ce qui a porté le projet du premier satellite slovaque, SK Cube, qui a été placé en orbite terrestre en 2017. Derrière ce rêve spatial se trouvaient Jakub Kapuš et son équipe de jeunes passionnés.
4: Nous avons commencé ce projet comme une bande de passionnés. C'était vraiment une idée folle. Puis, grâce à notre persévérance obstinée, nous avons continué. D'abord seuls, ensuite les universités slovaques nous ont rejoints, puis les partenaires technologiques, et enfin, nous avons obtenu un soutien public. Tout cela s'est progressivement développé jusqu'au succès final. La Slovaquie fait désormais partie des 80 premiers pays du monde à posséder son propre satellite dans l'espace.
1: La radio a également suivi de près la conquête spatiale mondiale. Les auditeurs ont entendu en direct à travers nos haut-parleurs les premiers bips du Spoutnik, le salut historique de Yuri Gagarin et bien sûr les paroles immortelles de Neil Armstrong sur le petit pas pour l'homme et le bond géant pour l'humanité prononcées avant même que son pied ne touche la surface lunaire. Et nous étions aussi là lorsque le premier Slovaque est allé dans l'espace. En février 1999, le colonel Ivan Belar rejoignit la station Mir à bord du vaisseau russe Soyouz. La journaliste Maria Mikušová retransmit alors en direct depuis Baïkonour au Kazakhstan toute l'émotion du lancement.
5: Raketa odštartovala, všetko to tu strašne húči, letí hore, počujete to, sa stráca, húči, pomaličky nevidíme, na oblohe ostáva za ňou len obrovská kula ohnivá.
1: La fusée a décollé et n'est plus qu'une boule de feu. Ce n'est qu'un bref résumé d'un reportage rempli d'adrénaline. À son retour de l'espace, le cosmonaute Ivan Bella est devenu un véritable héros national.
4: Après mon retour de l'espace, ma vie a brusquement changé. D'inconnu, je suis soudain devenu une personnalité très connue. Je quittais la maison à 3 ou 4 heures du matin pour être à 8 ou 9 heures à l'autre bout du pays. Des conférences et des débats m'attendaient. Je passais donc surtout mon temps en voiture, un café ici, un sandwich là, une conférence, une séance de dédicaces, des photos, puis départ vers une autre école ou institution et de nouveau sandwich, café et conférence. Tout cela a eu un impact considérable sur ma condition physique et mon apparence. Je plaisante souvent en disant que mon vol n'a pas eu lieu il y a plus de 20 ans, mais plutôt il y a 15 kilos.
1: Qui sait combien de temps nous attendrons encore avant qu'un autre Slovaque ou une autre Slovaque ne parte dans l'espace. Parmi les candidates les plus sérieuses figure l'astrobiologiste Mikhaela Musilova. Elle a déjà participé à des dizaines de missions simulées vers Mars. Dans des conditions extrêmes à Hawaï ou dans l'Utah, elle teste comment la psyché humaine et la technologie peuvent faire face à une mission complexe. Atterrir sur la planète rouge, mener des recherches et revenir sain et sauf sur Terre. Ces missions de longue durée se concentrent principalement sur l'aspect psychologique. Comment choisir 5 ou 6 personnes capables de supporter ensemble une mission de 2 ans vers Mars et retour sans se disputer constamment ou sans que quelqu'un ne se sente vraiment mal? Il est très difficile de se préparer à ce genre de situation. Et justement, les missions simulées sont le seul moyen de les tester de manière approfondie. Les scientifiques sont peut-être moins populaires dans nos vies que les acteurs ou les politiciens, mais leur contribution à la société est essentielle. Le rôle de la science dans la société moderne a été parfaitement résumé dans notre émission par le professeur Dusan Galusek, spécialiste de renommée internationale des matériaux céramiques et du verre.
4: Sans la science, nous ne serions pas ici aujourd'hui. Nous vivrions encore dans des cavernes. Déjà, le premier homme préhistorique qui essayait de frapper une pierre

0: La radio accompagne ces histoires depuis le début. Saviez-vous par exemple que le reporter Josef Laufer commentait déjà la finale de la Coupe du Monde de football en 1934 à Rome? La Tchécoslovaquie affrontait alors l'Italie, pays hôte, et grâce à la radio, les rues de Noville étaient complètement désertes.
1: Slánička si jde pro míč, vykopává, Svoboda přejímá hlavou, podává Sobotkovi, ale je tu zase skvělý pravý obránce Monzelio, zachránil, přihrává na Guaitu na pravém křídle, Krčil padá, Guaita je volný, centruje nebo střílí, Slánička vybíhá a zase mu všichni tleskají. 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
0: Outre de grands sportifs, la radio a aussi compté au cours de ses 100 années toute une pléiade de remarquables commentateurs. Parmi les pionniers figurait Rudolf Gallo, qui avait appris auprès de Laufer lui-même et qui devint plus tard une légende des reportages de hockey et de football.
2: Je pense qu'aucun travail ne peut être bien fait sans un certain attachement à celui-ci. Et cet attachement se forme dès le plus jeune âge. Je ne sais pas exactement pourquoi, mais j'ai très tôt développé un lien avec le sport et plus particulièrement avec le reportage sportif. Peut-être que les retransmissions des championnats du monde de hockey en 1947 ont commencé à éveiller cela en moi. Ou peut-être était-ce parce que je passais sans cesse du temps au stade de football de Trenčín, aux entraînements comme aux matchs. Finalement, j'y ai même joué pour l'Académie de commerce. L'idée de devenir reporter ne me quittait ni sur le chemin de l'école, ni sur le chemin du retour. Je marchais environ une demi-heure depuis la gare et pendant tout ce trajet, je commentais mentalement, à voix haute, comme si je faisais un reportage.
0: Nous voici devant une autre légende dont la voix reste associée pour beaucoup à des matinées inoubliables à la radio. Gabo Zelenaj, son tempérament était inégalable. C'est avec cette émotion qu'il décrivit la course vers l'or du patineur artistique André Nepela aux Jeux Olympiques de Sapporo en 1972.
3: Teda už 4 skoky, 3 podarené, jeden nie celkom. Mali troška nervozita zalahla na ňo v tej ohromnej mase ľudí. Číňan, pekný, čistý, vysoký.
0: Gabo Zelenaj fut l'une des personnalités les plus marquantes de la radio sportive slovaque. Il travailla à l'antenne pendant plus de 40 décennies. Il commentait les Jeux olympiques, les championnats du monde et d'Europe, le football, l'athlétisme, le patinage artistique et bien d'autres grands événements en Slovaquie comme à l'étranger. Sa voix devint synonyme des grands moments sportifs. Et les instants de victoire étaient pour lui les moments les plus forts et les plus émouvants du métier radiophonique.
2: Voir notre représentant recevoir une médaille d'or aux Jeux Olympiques et pouvoir en parler à des millions d'auditeurs à une époque où la télévision ne diffusait pas encore directement depuis le lieu de l'événement, ce sont des expériences immenses, extraordinaires. Et parler des événements des championnats du monde, c'est passionnant. Grâce à la radio, j'ai pu les transmettre et les vivre à la place de millions de personnes. C'est justement là que réside ce caractère précieux. Quand on est assis là, seul, on verse peut-être même quelques larmes en silence. Mais moi, je vivais ce moment magnifique pour toute notre patrie.
0: Le légendaire Gabo Zelenaj a inspiré des générations entières de reporters sportifs. Ce que vous entendez aujourd'hui lors des grands événements sportifs s'inscrit précisément dans la continuité de son style dynamique, vif et plein d'émotions. Un jour, des footballeurs lui ont dit en riant de ne pas commenter le match si vite, car eux-mêmes n'arrivaient pas à courir aussi vite. Gabo Zelenaj a posé les bases du journalisme radiophonique sportif slovaque moderne.
2: Chaque mot prononcé à l'antenne par les reporters, les rédacteurs, les commentateurs ou les présentateurs doit donner l'impression que la personne le ressent et croit en ce qu'elle dit. Elle doit en être

0: intimement convaincue et ses arguments doivent être tels que même si l'auditeur n'est pas d'accord avec elle, il commence intérieurement à discuter avec elle. Ses arguments et cette force de conviction doivent être suffisamment puissants pour que, dans cette discussion intérieure, 1 million contre 1, j'en sorte vainqueur.
1: Nous nous approchons d'autres moments historiques. L'année 2010 et la Coupe du Monde en Afrique du Sud. La Slovaquie affronte les champions du monde en titre italien et crée la sensation. Le 3e but de victoire inscrit dans les filets italiens est alors décrit ainsi dans notre émission par Stanislav Dudka.
2: Stále 2-1, vodili sme, dobre nabíha Kamil Kopunek a gól! 3-1! Počujete ten krik, teraz kričia všetci slovenskí fanúčikovia.
1: En tant que reporter, Stano Dudka a presque tout vécu, des Jeux Olympiques jusqu'à la légendaire soirée de Belgrade en 1976, lorsque la Tchécoslovaquie devint championne d'Europe de football.
0: On peut dire que c'était un rêve d'enfant. Déjà dans les cours d'école, tout en jouant au football, au handball ou au basketball, je commentais moi-même nos matchs scolaires. Cela me venait naturellement. Mais il est vrai que depuis mon enfance, j'écoutais beaucoup la radio et c'est elle qui m'a inspiré.
1: Et bien sûr, nous ne pouvons pas passer à côté de l'année 2002. En hockey, le but en or de Peter Bondra en finale contre la Russie a fait pleurer et danser toute la Slovaquie. Le reporter Matej Hajko, emporté par l'euphorie, criait alors dans son micro qu'il fallait ériger une statue à Bondra chez nous.
3: Papi, Bondra, chance, goal!
1: Une fois les championnats terminés, lorsque les émotions étaient un peu retombées, Matej Hajko commenta plus calmement à l'antenne ce qui s'était réellement passé à Göteborg en Suède.
0: Göteborg fut en quelque sorte l'aboutissement de la progression du hockey slovaque et des efforts de la Slovaquie pour s'imposer dans le monde et obtenir la reconnaissance d'autres pays depuis 1993. On y a mis du cœur et je pense qu'à l'époque, tout paraissait beaucoup plus chargé d'émotions qu'aujourd'hui.
1: Pourquoi le sport nous fascine-t-il autant? Pourquoi crions-nous de joie et ressentons-nous un sentiment d'appartenance avec des gens que nous n'avons jamais vus? Le psychologue du sport, Tomáš Gurský, nous l'explique.
0: Le supporter vit cela de manière beaucoup plus émotionnelle, surtout lorsqu'il se trouve dans les tribunes entouré d'autres supporters. Là, les émotions sont beaucoup plus fortes et l'être humain les libère naturellement. Le supporter recherche en fait une expérience intense et c'est bien ce qu'il reçoit.
1: Le sport n'est peut-être pas une science exacte, mais les scientifiques comme les sportifs donnent à la Slovaquie sa meilleure image dans le monde. Nous sommes heureux d'avoir pu, au cours du siècle écoulé de l'existence de la radio, suivre et raconter leurs succès. Qui sait ce qui viendra d'abord pour notre pays? Une nouvelle médaille d'or? Au championnat du monde de hockey ou un prix Nobel? Laissons-nous surprendre, la radio sera certainement au rendez-vous.
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1: Et voilà, chers amis, notre émission dominicale La Slovaquie en direct touche à sa fin. Nous espérons que vous avez apprécié ce moment passé à notre compagnie. Merci à toute notre équipe. Romana à la régie Rado pour la sélection musicale et au micro Jacques et Christina. Restez à l'écoute de RSI et surtout prenez soin de vous. À très bientôt. Ahoy!

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1: Soyez les bienvenus à l'écoute du bloc d'actualité préparé et présenté ce mardi 2 juin 2026 par Kristina Hanáková. Selon les sources des agences de presse slovaques, nous voici avec nos principaux titres.
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1: La présidente de la Macédoine du Nord est en visite en Slovaquie. Les Pays-Bas considèrent la Slovaquie comme un partenaire au sein de l'Union européenne et de l'OTAN. Juraj Blanár en Islande. La présidente de la Macédoine du Nord, Gordana Siljanovska-Davkova, est arrivée en Slovaquie lundi 1er juin. Au cours de sa visite, elle doit rencontrer le président de la République slovaque, Peter Pellegrini, le président du Parlement, Richard Raši, ainsi que le vice-premier ministre, Robert Kaliňák. Cette visite s'inscrit dans la continuité du dialogue engagé à Skopje par le président slovaque en octobre dernier. Elle vise à renforcer les relations bilatérales, notamment sur la base du mémorandum de coopération économique signé à cette occasion. Les Pays-Bas considèrent la Slovaquie comme un partenaire respecté au sein de l'Union européenne et de l'OTAN. Les fondements de la coopération entre les deux pays sont solides. C'est ce qu'a déclaré le ministre néerlandais des Affaires étrangères, Tom Berenstein, à l'issue de sa rencontre à Bratislava avec son homologue slovaque Juraj Blanár. Selon le ministre Blanár, les Pays-Bas sont le cinquième partenaire commercial le plus important de la Slovaquie, ce qui témoigne de l'intensité des relations économiques entre les deux pays. Il a également souligné la qualité de la coopération bilatérale. Les deux ministres ont également abordé la guerre en Ukraine. Juraj Blanár a réaffirmé que le conflit ne pouvait être résolu par des moyens militaires et qu'une solution diplomatique était nécessaire. Le chef de la diplomatie slovaque, Juraj Blanár, effectue une visite de travail en Islande mardi 2 et mercredi 3 juin. Cette mission vise à renforcer le dialogue politique, les relations bilatérales et à identifier de nouvelles possibilités de coopération dans des domaines d'intérêt commun. À Reykjavik, il doit s'entretenir avec la ministre islandaise des Affaires étrangères. Les discussions porteront sur les questions européennes et internationales actuelles, la situation sécuritaire, la coopération au sein de l'OTAN, les relations entre l'Islande et l'Union européenne, ainsi que sur les perspectives de développement des relations bilatérales. Dans le cadre de son programme, il rencontrera également l'évêque catholique slovaque du diocèse de Reykjavik, David Tencer, ainsi que des représentants de la communauté slovaque vivant en Islande.
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1: L'Académie slovaque des sciences a lancé le 1er juin un nouvel appel à candidature dans le cadre de son programme de subvention Impulse, destiné à attirer en Slovaquie des chercheurs de renommée internationale ainsi que de jeunes scientifiques talentueux venus de l'étranger. Ce programme offre une nouvelle opportunité aux chercheurs de réaliser leurs projets au sein des instituts slovaques. Les candidats retenus pourront bénéficier d'un financement pouvant atteindre 800 000 euros pour des projets d'une durée de 5 ans. La plus grande institution scientifique du pays organise ce programme chaque année depuis 2021. Trois candidats sont sélectionnés lors de chaque édition. L'objectif est d'attirer une nouvelle génération de leaders scientifiques au sein de l'Académie slovaque des sciences, de renforcer l'internationalisation de ces instituts et d'accroître la compétitivité de la recherche slovaque à l'échelle internationale. Le programme favorise également la création de nouvelles équipes de recherche, le développement d'orientations scientifiques originales et l'émergence de personnalités capables d'influencer l'évolution de leur discipline en Slovaquie comme à l'étranger. Le programme s'adresse aux chercheurs ayant déjà obtenu des résultats reconnus au niveau international et prêts à prendre la direction de leur propre équipe de recherche. Les candidats doivent démontrer leur capacité à développer un programme de recherche indépendant, leur expérience dans un environnement scientifique international ainsi que la qualité de leurs travaux. L'appel à candidature est ouvert jusqu'au 1er septembre 2026. Les projets sélectionnés devraient débuter en juin 2027. Bonjour à toutes et à tous et soyez les bienvenus à l'écoute de la Slovaquie en direct, votre rendez-vous quotidien en français sur les ondes de Radio Slovaquie Internationale. Aujourd'hui, nous vous proposons de suivre la rediffusion de la quatrième partie de notre série spéciale réalisée à l'occasion du centenaire de la Radio Slovaque. Dans cet épisode intitulé « Science, sport et connaissances », nous reviendrons sur le rôle joué par la radio dans la diffusion du savoir, la vulgarisation scientifique, ainsi que dans la promotion du sport et de l'éducation au cours des 100 dernières années. Avant de commencer, permettez-nous de vous présenter l'équipe qui vous accompagne ce soir. Jacques Oflak et Kristina Hanakova sont au micro. Romana Šunderlíková assure la réalisation technique en régie. Et Radomeshap a préparé pour vous une agréable sélection musicale qui ponctuera notre émission. Nous vous remercions de votre fidélité et espérons que vous passerez un agréable moment en notre compagnie. Bonne écoute.
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1: La science et la radio sont liées depuis toujours. Après tout, la diffusion radiophonique elle-même est née grâce à de fascinantes découvertes scientifiques. Sans les propriétés semi-conductrices du silicium, la compréhension des ondes électromagnétiques ou l'invention de l'antenne, nous ne pourrions pas nous entendre aujourd'hui. Le premier scientifique originaire de notre région à apparaître sur les ondes fut le professeur Jaroslav Hejrovský, brillant chimiste et fondateur de la polarographie qui reçut le prix Nobel de chimie. Écoutons-le s'exprimer dans nos archives.
3: Můj život je úzce spjat s polarografií. Vznikla v roce 1922, kdy vyšlo mé pojednání o elektrickém.
4: Ma vie est étroitement liée à la polarographie. Elle a vu le jour en 1922 lorsque fut publiée mon étude sur le courant électrique traversant une électrode à goutte de mercure. Cette électrode se renouvelle continuellement grâce à l'écoulement du mercure. Elle n'est pas recouverte par les substances qui, sur une électrode solide, ont tendance à se déposer lors du passage du courant et à en modifier la surface.
1: Aujourd'hui encore, nous avons des scientifiques de renommée mondiale dont le grand public ignore parfois l'existence, même si leur découverte semble tout droit sortie d'un film de science-fiction. C'est le cas par exemple de Ferdinand de Gemery. Il a dirigé une équipe ayant créé ce qu'on appelle un manteau magnétique d'invisibilité. Cela fonctionne un peu comme celui de Harry Potter, sauf qu'il ne cache pas une personne aux yeux des autres, mais des objets au champ magnétique.
4: En réalité, un scientifique passe aussi beaucoup de temps au laboratoire. Certains collègues sont souvent sur le terrain, tandis que les chercheurs en sciences sociales passent de longues heures parmi les gens. Ce n'est donc pas seulement rester assis derrière un bureau, mais transformer les résultats en une forme claire et compréhensible exige toujours de la patience. Cela demande une approche rationnelle, le tri des faits et la recherche des formulations les plus simples possibles pour les conclusions.
1: La radio propose de nombreuses émissions et rubriques où nous pouvons montrer jusqu'à où la science slovaque est allée. L'un de ces lieux emblématiques est le CERN en Suisse, le siège du plus grand accélérateur des particules au monde. Le professeur Branislav Sitar y occupe lui aussi une place importante au sein d'une équipe qui étudie les questions les plus fondamentales sur la naissance de notre univers.
4: Je suis très heureux d'avoir la possibilité de travailler dans un laboratoire comme celui-ci. C'est une expérience extraordinaire. Je pense que nous avons déjà accompli énormément de choses et participé à diverses expériences. Et le CERN conservera encore au moins 15 ans sa position de leader en physique des particules.
1: Mais derrière chaque réussite scientifique se cache avant tout un immense enthousiasme. C'est aussi ce qui a porté le projet du premier satellite slovaque, SK Cube, qui a été placé en orbite terrestre en 2017. Derrière ce rêve spatial se trouvaient Jakub Kapuš et son équipe de jeunes passionnés.
4: Nous avons commencé ce projet comme une bande de passionnés. C'était vraiment une idée folle. Puis, grâce à notre persévérance obstinée, nous avons continué. D'abord seuls, ensuite les universités slovaques nous ont rejoints, puis les partenaires technologiques, et enfin, nous avons obtenu un soutien public. Tout cela s'est progressivement développé jusqu'au succès final. La Slovaquie fait désormais partie des 80 premiers pays du monde à posséder son propre satellite dans l'espace.
1: La radio a également suivi de près la conquête spatiale mondiale. Les auditeurs ont entendu en direct à travers nos haut-parleurs les premiers bips du Spoutnik, le salut historique de Yuri Gagarin et bien sûr les paroles immortelles de Neil Armstrong sur le petit pas pour l'homme et le bond de géant pour l'humanité prononcées avant même que son pied ne touche la surface lunaire. Et nous étions aussi là lorsque le premier Slovaque est allé dans l'espace. En février 1999, le colonel Ivan Belar rejoignit la station Mir à bord du vaisseau russe Soyouz. La journaliste Maria Mikušová retransmit alors en direct depuis Baïkonour au Kazakhstan toute l'émotion du lancement.
5: Raketa odštartovala, všetko to tu strašne húči, letí hore, počujete to, tá stráca, už ju pomaličky nevidíme, na oblohe ostáva za ňou len obrovská kula ohnivá.
1: La fusée a décollé et n'est plus qu'une boule de feu. Ce n'est qu'un bref résumé d'un reportage rempli d'adrénaline. À son retour de l'espace, le cosmonaute Ivan Bella est devenu un véritable héros national.
4: Après mon retour de l'espace, ma vie a brusquement changé. D'inconnu, je suis soudain devenu une personnalité très connue. Je quittais la maison à 3 ou 4 heures du matin pour être à 8 ou 9 heures à l'autre bout du pays. Des conférences et des débats m'attendaient. Je passais donc surtout mon temps en voiture, un café ici, un sandwich là, une conférence, une séance de dédicaces, des photos. Puis départ vers une autre école ou institution et de nouveau sandwich, café et conférence. Tout cela a eu un impact considérable sur ma condition physique et mon apparence. Je plaisante souvent en disant que mon vol n'a pas eu lieu il y a plus de 20 ans, mais plutôt il y a 15 kilos.
1: Qui sait combien de temps nous attendrons encore avant qu'un autre Slovaque ou une autre Slovaque ne parte dans l'espace. Parmi les candidates les plus sérieuses figure l'astrobiologiste Mihaela Musilova. Elle a déjà participé à des dizaines de missions simulées vers Mars. Dans des conditions extrêmes à Hawaï ou dans l'Utah, elle teste comment la psyché humaine et la technologie peuvent faire face à une mission complexe. Atterrir sur la planète rouge, mener des recherches et revenir sain et sauf sur Terre. Ces missions de longue durée se concentrent principalement sur l'aspect psychologique. Comment choisir 5 ou 6 personnes capables de supporter ensemble une mission de 2 ans vers Mars et retour, sans se disputer constamment ou sans que quelqu'un ne se sente vraiment mal? Il est très difficile de se préparer à ce genre de situation. Et justement, les missions simulées sont le seul moyen de les tester de manière approfondie. Les scientifiques sont peut-être moins populaires dans nos vies que les acteurs ou les politiciens, mais leur contribution à la société est essentiel. Le rôle de la science dans la société moderne a été parfaitement résumé dans notre émission par le professeur Dusan Galusek, spécialiste de renommée internationale des matériaux céramiques et du verre.
4: Sans la science, nous ne serions pas ici aujourd'hui. Nous vivrions encore dans des cavernes. Déjà, le premier homme préhistorique qui essayait de frapper une pierre contre une autre pour fabriquer une hache en pierre était en quelque sorte un scientifique et un technologue. Tout ce qui nous entoure et que nous utilisons, du téléphone portable jusqu'à la bouteille de vin, est le résultat d'une recherche scientifique.
1: Après avoir évoqué de grands scientifiques, donnons maintenant la parole à ceux qui représentent notre pays dans le monde par leur force, leur vitesse et leur talent. Les noms de nos sportifs résonnent dans le monde entier, de Hamšík et Sagan jusqu'à la jeune génération comme Juraj Slafkovský. La radio accompagne ces histoires depuis le début. Saviez-vous par exemple que le reporter Josef Laufer commentait déjà la finale de la Coupe du Monde de football en 1934. À Rome, la Tchécoslovaquie affrontait alors l'Italie, pays hôte, et grâce à la radio, les rues de nos villes étaient complètement désertes.
5: Plánička si jde promíč, vykopává, Svoboda přejímá hlavou, podává Sobotkovi, ale je to zase skvělý pravý obránce Monzelio, zachránil si, hrává na Guaitu.

0: qui avait appris auprès de Laufer lui-même et qui devint plus tard une légende des reportages de hockey et de football.
1: Je pense qu'aucun travail ne peut être bien fait sans un certain attachement à celui-ci. Et cet attachement se forme dès le plus jeune âge. Je ne sais pas exactement pourquoi, mais j'ai très tôt développé un lien avec le sport et plus particulièrement avec le reportage sportif. Peut-être que les retransmissions des championnats du monde de hockey en 1947 ont commencé à éveiller cela en moi. Ou peut-être était-ce parce que je passais sans cesse du temps au stade de football de Trenčín, aux entraînements comme aux matchs. Finalement, j'y ai même joué pour l'Académie de commerce. L'idée de devenir reporter ne me quittait ni sur le chemin de l'école, ni sur le chemin du retour. Je marchais environ une demi-heure depuis la gare et pendant tout ce trajet, je commentais mentalement, à voix haute, comme si je faisais un reportage.
0: Nous voici devant une autre légende dont la voix reste associée pour beaucoup à des matinées inoubliables à la radio. Gabo Zelenaj, son tempérament était inégalable. C'est avec cette émotion qu'il décrivit la course vers l'or du patineur artistique André Nepela aux Jeux Olympiques de Sapporo en 1972.
2: Teda už 4 skoky, 3 podarené, 1 nie celkom. Mali troška nervozita zalahla na ňo v tej ohromnej mase ľudí. Číňan, pekný, čistý, vysoký.
0: Gabo Zelenaj fut l'une des personnalités les plus marquantes de la radio sportive slovaque. Il travailla à l'antenne pendant plus de 40 décennies. Il commentait les Jeux olympiques, les championnats du monde et d'Europe, le football, l'athlétisme, le patinage artistique et bien d'autres grands événements en Slovaquie comme à l'étranger. Sa voix devint synonyme des grands moments sportifs. Et les instants de victoire étaient pour lui les moments les plus forts et les plus émouvants du métier radiophonique.
1: Voir notre représentant recevoir une médaille d'or aux Jeux Olympiques et pouvoir en parler à des millions d'auditeurs à une époque où la télévision ne diffusait pas encore directement depuis le lieu de l'événement, ce sont des expériences immenses, extraordinaires. Et parler des événements des championnats du monde, c'est passionnant. Grâce à la radio, j'ai pu les transmettre et les vivre à la place de millions de personnes. C'est justement là que réside ce caractère précieux. Quand on est assis là, seul, on verse peut-être même quelques larmes en silence. Mais moi, je vivais ce moment magnifique pour toute notre patrie.
0: Le légendaire Gabo Zelenaj a inspiré des générations entières de reporters sportifs. Ce que vous entendez aujourd'hui lors des grands événements sportifs s'inscrit précisément dans la continuité de son style dynamique, vif et plein d'émotions. Un jour, des footballeurs lui ont dit, en riant, de ne pas commenter le match si vite, car eux-mêmes n'arrivaient pas à courir aussi vite. Gabo Zelenaj a posé les bases du journalisme radiophonique sportif slovaque moderne.
1: Chaque mot prononcé à l'antenne par les reporters, les rédacteurs, les commentateurs ou les présentateurs doit donner l'impression que la personne le ressent et croit en ce qu'elle dit. Elle doit en être intimement convaincue et ses arguments doivent être tels que même si l'auditeur n'est pas d'accord avec elle, il commence intérieurement à discuter avec elle. Ses arguments et cette force de conviction doivent être suffisamment puissants pour que, dans cette discussion intérieure, 1 million contre 1, j'en sorte vainqueur.
0: Nous nous approchons d'autres moments historiques. L'année 2010 et la Coupe du Monde en Afrique du Sud. La Slovaquie affronte les champions du monde en titre italien et crée la sensation. Le troisième but, victoire inscrit dans les filets italiens, est alors décrit ainsi dans notre émission par Stanislav Dudka.
3: Stále 2-1, vodili sme, dobre nabíha Kamil Kopunek a gól! 3-1! Počujete ten krik, teraz kričia všetci slovenskí fanúčikovia.
0: En tant que reporter, Stano Dudka a presque tout vécu, des Jeux olympiques jusqu'à la légendaire soirée de Belgrade en 1976, lorsque la Tchécoslovaquie devint championne.

0: d'Europe de football.
1: On peut dire que c'était un rêve d'enfant. Déjà dans les cours d'école, tout en jouant au football, au handball ou au basketball, je commentais moi-même nos matchs scolaires. Cela me venait naturellement. Mais il est vrai que depuis mon enfance, j'écoutais beaucoup la radio et c'est elle qui m'a inspiré.
0: Et bien sûr, nous ne pouvons pas passer à côté de l'année 2002. En hockey, le but en or de Peter Bondra en finale contre la Russie a fait pleurer et danser toute la Slovaquie. Le reporter Matej Hajko, emporté par l'euphorie, criait alors dans son micro qu'il fallait ériger une statue à Bondra chez nous.
2: Papis Bondra, chasse, goal! Bože, gol! Bondra! Stavajte mu soku na Slovensku! Stavajte soku Petrovi Bondrovi!
0: Une fois les championnats terminés, lorsque les émotions étaient un peu retombées, Matej Hajko commenta plus calmement à l'antenne ce qui s'était réellement passé à Göteborg en Suède.
1: Göteborg fut en quelque sorte l'aboutissement de la progression du hockey slovaque et des efforts de la Slovaquie pour s'imposer dans le monde et obtenir la reconnaissance d'autres pays depuis 1993. On y a mis du cœur et je pense qu'à l'époque, tout paraissait beaucoup plus chargé d'émotions qu'aujourd'hui.
0: Pourquoi le sport nous fascine-t-il autant? Pourquoi crions-nous de joie et ressentons-nous un sentiment d'appartenance avec des gens que nous n'avons jamais vus? Le psychologue du sport, Tomáš Gurský, nous l'explique.
1: Le supporter vit cela de manière beaucoup plus émotionnelle, surtout lorsqu'il se trouve dans les tribunes entouré d'autres supporters. Là, les émotions sont beaucoup plus fortes et l'être humain les libère naturellement. Le supporter recherche en fait une expérience intense et c'est bien ce qu'il reçoit.
0: Le sport n'est peut-être pas une science exacte, mais les scientifiques comme les sportifs donnent à la Slovaquie sa meilleure image dans le monde. Nous sommes heureux d'avoir pu, au cours du siècle écoulé de l'existence de la radio, suivre et raconter leurs succès. Qui sait ce qui viendra d'abord pour notre pays? Une nouvelle médaille d'or? Au championnat du monde de hockey ou un prix Nobel? Laissons-nous surprendre, la radio sera certainement au rendez-vous.
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0: Et voilà, chers amis, notre émission dominicale La Slovaquie en direct touche à sa fin. Nous espérons que vous avez apprécié ce moment passé à notre compagnie. Merci à toute notre équipe. Romana à la régie Rado pour la sélection musicale et au micro Jacques et Christina. Restez à l'écoute de RSI et surtout prenez soin de vous. À très bientôt. Ahoy!

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1: Soyez les bienvenus à l'écoute du bloc d'actualité préparé et présenté ce mardi 2 juin 2026 par Kristina Hanáková. Selon les sources des agences de presse slovaques, nous voici avec nos principaux titres.
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1: La présidente de la Macédoine du Nord est en visite en Slovaquie. Les Pays-Bas considèrent la Slovaquie comme un partenaire au sein de l'Union européenne et de l'OTAN. Juraj Blanár en Islande. La présidente de la Macédoine du Nord, Gordana Siljanovska-Davkova, est arrivée en Slovaquie lundi 1er juin. Au cours de sa visite, elle doit rencontrer le président de la République slovaque, Peter Pellegrini, le président du Parlement, Richard Draši, ainsi que le vice-premier ministre, Robert Kaliňák. Cette visite s'inscrit dans la continuité du dialogue engagé à Skopje par le président slovaque en octobre dernier. Elle vise à renforcer les relations bilatérales, notamment sur la base du mémorandum de coopération économique signé à cette occasion. Les Pays-Bas considèrent la Slovaquie comme un partenaire respecté au sein de l'Union européenne et de l'OTAN. Les fondements de la coopération entre les deux pays sont solides. C'est ce qu'a déclaré le ministre néerlandais des Affaires étrangères, Tom Berenstein, à l'issue de sa rencontre à Bratislava avec son homologue slovaque Juraj Blanár. Selon le ministre Blanár, les Pays-Bas sont le cinquième partenaire commercial le plus important de la Slovaquie, ce qui témoigne de l'intensité des relations économiques entre les deux pays. Il a également souligné la qualité de la coopération bilatérale. Les deux ministres ont également abordé la guerre en Ukraine. Juraj Blanár a réaffirmé que le conflit ne pouvait être résolu par des moyens militaires et qu'une solution diplomatique était nécessaire. Le chef de la diplomatie slovaque, Juraj Blanár, effectue une visite de travail en Islande mardi 2 et mercredi 3 juin. Cette mission vise à renforcer le dialogue politique, les relations bilatérales et à identifier de nouvelles possibilités de coopération dans des domaines d'intérêt commun. À Reykjavik, il doit s'entretenir avec la ministre islandaise des Affaires étrangères. Les discussions porteront sur les questions européennes et internationales actuelles, la situation sécuritaire, la coopération au sein de l'OTAN, les relations entre l'Islande et l'Union européenne, ainsi que sur les perspectives de développement des relations bilatérales. Dans le cadre de son programme, il rencontrera également l'évêque catholique slovaque du diocèse de Reykjavik, David Tenzer, ainsi que des représentants de la communauté slovaque vivant en Islande.
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1: L'Académie slovaque des sciences a lancé le 1er juin un nouvel appel à candidature dans le cadre de son programme de subvention Impulse destiné à attirer en Slovaquie des chercheurs de renommée internationale ainsi que de jeunes scientifiques talentueux venus de l'étranger. Ce programme offre une nouvelle opportunité aux chercheurs de réaliser leurs projets au sein des instituts slovaques. Les candidats retenus pourront bénéficier d'un financement pouvant atteindre 800 000 euros pour des projets d'une durée de 5 ans. La plus grande institution scientifique du pays organise ce programme chaque année depuis 2021. Trois candidats sont sélectionnés lors de chaque édition. L'objectif est d'attirer une nouvelle génération de leaders scientifiques au sein de l'Académie slovaque des sciences, de renforcer l'internationalisation de ces instituts et d'accroître la compétitivité de la recherche slovaque à l'échelle internationale. Le programme favorise également la création de nouvelles équipes de recherche, le développement d'orientations scientifiques originales et l'émergence de personnalités capables d'influencer l'évolution de leur discipline en Slovaquie comme à l'étranger. Le programme s'adresse aux chercheurs ayant déjà obtenu des résultats reconnus au niveau international et prêts à prendre la direction de leur propre équipe de recherche. Les candidats doivent démontrer leur capacité à développer un programme de recherche indépendant, leur expérience dans un environnement scientifique international ainsi que la qualité de leurs travaux. L'appel à candidature est ouvert jusqu'au 1er septembre 2026. Les projets sélectionnés devraient débuter en juin 2027. Bonjour à toutes et à tous et soyez les bienvenus à l'écoute de la Slovaquie en direct, votre rendez-vous quotidien en français sur les ondes de Radio Slovaquie Internationale. Aujourd'hui, nous vous proposons de suivre la rediffusion de la quatrième partie de notre série spéciale réalisée à l'occasion du centenaire de la Radio Slovaque. Dans cet épisode intitulé « Science, sport et connaissances », nous reviendrons sur le rôle joué par la radio dans la diffusion du savoir, la vulgarisation scientifique, ainsi que dans la promotion du sport et de l'éducation au cours des 100 dernières années. Avant de commencer, permettez-nous de vous présenter l'équipe qui vous accompagne ce soir. Jacques Oflak et Kristina Hanakova sont au micro. Romana Šunderlíková assure la réalisation technique en régie. Et Rado Meshap a préparé pour vous une agréable sélection musicale qui ponctuera notre émission. Nous vous remercions de votre fidélité et espérons que vous passerez un agréable moment en notre compagnie. Bonne écoute.
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1: 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Roman Bomboš a préparé à votre intention le quatrième volet de notre série.
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1: La science et la radio sont liées depuis toujours. Après tout, la diffusion radiophonique elle-même est née grâce à de fascinantes découvertes scientifiques. Sans les propriétés semi-conductrices du silicium, la compréhension des ondes électromagnétiques ou l'invention de l'antenne, nous ne pourrions pas nous entendre aujourd'hui. Le premier scientifique originaire de notre région à apparaître sur les ondes fut le professeur Jaroslav Hejrovský, brillant chimiste et fondateur de la polarographie qui reçut le prix Nobel de chimie. Écoutons-le s'exprimer dans nos archives.
3: Můj život je úzce spjat s polarografií. Vznikla v roce 1922, kdy vyšlo mé pojednání o
4: Ma vie est étroitement liée à la polarographie. Elle a vu le jour en 1922 lorsque fut publiée mon étude sur le courant électrique traversant une électrode à gouttes de mercure. Cette électrode se renouvelle continuellement grâce à l'écoulement du mercure. Elle n'est pas recouverte par les substances qui, sur une électrode solide, ont tendance à se déposer lors du passage du courant et à en modifier la surface.
1: Aujourd'hui encore, nous avons des scientifiques de renommée mondiale dont le grand public ignore parfois l'existence, même si leur découverte semble tout droit sortie d'un film de science-fiction. C'est le cas par exemple de Ferdinand de Gemery. Il a dirigé une équipe ayant créé ce qu'on appelle un manteau magnétique d'invisibilité. Cela fonctionne un peu comme celui de Harry Potter, sauf qu'il ne cache pas une personne aux yeux des autres, mais des objets au champ magnétique.
4: En réalité, un scientifique passe aussi beaucoup de temps au laboratoire. Certains collègues sont souvent sur le terrain, tandis que les chercheurs en sciences sociales passent de longues heures parmi les gens. Ce n'est donc pas seulement rester assis derrière un bureau, mais transformer les résultats en une forme claire et compréhensible exige toujours de la patience. Cela demande une approche rationnelle, le tri des faits et la recherche des formulations les plus simples possibles pour les conclusions.
1: La radio propose de nombreuses émissions et rubriques où nous pouvons montrer jusqu'à où la science slovaque est allée. L'un de ces lieux emblématiques est le CERN en Suisse, le siège du plus grand accélérateur des particules au monde. Le professeur Branislav Sitar y occupe lui aussi une place importante au sein d'une équipe qui étudie les questions les plus fondamentales sur la naissance de notre univers.
4: Je suis très heureux d'avoir la possibilité de travailler dans un laboratoire comme celui-ci. C'est une expérience extraordinaire. Je pense que nous avons déjà accompli énormément de choses et participé à diverses expériences. Et le CERN conservera encore au moins 15 ans sa position de leader en physique des particules.
1: Mais derrière chaque réussite scientifique se cache avant tout un immense enthousiasme. C'est aussi ce qui a porté le projet du premier satellite slovaque SK-Cube qui a été placé en orbite terrestre en 2017. Derrière ce rêve spatial se trouvaient Jakub Kapuš et son équipe de jeunes passionnés.
4: Nous avons commencé ce projet comme une bande de passionnés. C'était vraiment une idée folle. Puis, grâce à notre persévérance obstinée, nous avons continué. D'abord seuls, ensuite les universités slovaques nous ont rejoints, puis les partenaires technologiques, et enfin, nous avons obtenu un soutien public. Tout cela s'est progressivement développé jusqu'au succès final. La Slovaquie fait désormais partie des 80 premiers pays du monde à posséder son propre satellite dans l'espace.
1: La radio a également suivi de près la conquête spatiale mondiale. Les auditeurs ont entendu en direct à travers nos haut-parleurs les premiers bips du Spoutnik, le salut historique de Yuri Gagarin et bien sûr les paroles immortelles de Neil Armstrong sur le petit pas pour l'homme et le bond géant pour l'humanité prononcé avant même que son pied ne touche la surface lunaire. Et nous étions aussi là lorsque le premier Slovaque est allé dans l'espace. En février 1999, le colonel Ivan Belar rejoignit la station Mir à bord du vaisseau russe Soyouz. La journaliste Maria Mikušová retransmit alors en direct depuis Baïkonour au Kazakhstan toute l'émotion du lancement.
5: Raketa odštartovala, všetko to tu strašne húči, letí hore, počujete to, tak krása, už ju pomaličky nevidíme, na oblohe ostáva za ňou len obrovská kula ohnivá.
1: La fusée a décollé et n'est plus qu'une boule de feu. Ce n'est qu'un bref résumé d'un reportage rempli d'adrénaline. À son retour de l'espace, le cosmonaute Ivan Bella est devenu un véritable héros national.
4: Après mon retour de l'espace, ma vie a brusquement changé. D'inconnu, je suis soudain devenu une personnalité très connue. Je quittais la maison à 3 ou 4 heures du matin pour être à 8 ou 9 heures à l'autre bout du pays. Des conférences et des débats m'attendaient. Je passais passais donc surtout mon temps en voiture, un café ici, un sandwich là, une conférence, une séance de dédicace, des photos, puis départ vers une autre école ou institution, et de nouveau sandwich, café et conférence. Tout cela a eu un impact considérable sur ma condition physique et mon apparence. Je plaisante souvent en disant que mon vol n'a pas eu lieu il y a plus de 20 ans, mais plutôt il y a 15 kilos.
1: Qui sait combien de temps nous attendrons encore avant qu'un autre Slovaque ou une autre Slovaque ne parte dans l'espace. Parmi les candidates les plus sérieuses figure l'astrobiologiste Mihaela Musilova. Elle a déjà participé à des dizaines de missions simulées vers Mars. Dans des conditions extrêmes à Hawaï ou dans l'Utah, elle teste comment la psyché humaine et la technologie peuvent faire face à une mission complexe. Atterrir sur la planète rouge, mener des recherches et revenir sain et sauf sur Terre. Ces missions de longue durée se concentrent principalement sur l'aspect psychologique. Comment choisir 5 ou 6 personnes capables de supporter ensemble une mission de 2 ans vers Mars et retour, sans se disputer constamment ou sans que quelqu'un ne se sente vraiment mal? Il est très difficile de se préparer à ce genre de situation. Et justement, les missions simulées sont le seul moyen de les tester de manière approfondie. Les scientifiques sont peut-être moins populaires dans nos vies que les acteurs ou les politiciens, mais leur contribution à la société est essentielle. Le rôle de la science dans la société moderne a été parfaitement résumé dans notre émission par le professeur Dusan Galusek, spécialiste de renommée internationale des matériaux céramiques et du verre.
4: Sans la science, nous ne serions pas ici aujourd'hui. Nous vivrions encore dans des cavernes. Déjà, le premier homme préhistorique qui essayait de frapper une pierre contre une autre pour fabriquer une hache en pierre était en quelque sorte un scientifique et un technologue. Tout ce qui nous entoure et que nous utilisons, du téléphone portable jusqu'à la bouteille de vin, est le résultat d'une recherche scientifique.
1: Après avoir évoqué des grands scientifiques, donnons maintenant la parole à ceux qui représentent notre pays dans le monde par leur force, leur vitesse et leur talent. Les noms de nos sportifs résonnent dans le monde entier, de Hamšík et Sagan jusqu'à la jeune génération, comme Juraj Slavkovský. La radio accompagne ces histoires depuis le début. Saviez-vous par exemple que le reporter Josef Laufer commentait déjà la finale de la Coupe du monde de football en 1934. À Rome, la Tchécoslovaquie affrontait alors l'Italie, pays hôte, et grâce à la radio, les rues de nos villes étaient complètement désertes.
6: Plánička si jde promíč, vykopává, Svoboda přijímá hlavou, podává Sobotkovi, ale je to zase skvělý pravý obránce Monzelio. 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
1: Outre de grands sportifs, la radio a aussi compté au cours de ces 100 années toute une pléiade de remarquables commentateurs. Parmi les pionniers figurait Rudolf Gallo.

0: ou peut-être était-ce parce que je passais sans cesse du temps au stade de football de Trenčín, aux entraînements comme aux matchs. Finalement, j'y ai même joué pour l'Académie de commerce. L'idée de devenir reporter ne me quittait ni sur le chemin de l'école, ni sur le chemin du retour. Je marchais environ une demi-heure depuis la gare et pendant tout ce trajet, je commentais mentalement à voix haute comme si je faisais un reportage.
1: Nous voici devant une autre légende dont la voix reste associée pour beaucoup à des matinées inoubliables à la radio. Gabo Zelenay, son tempérament était inégalable. C'est avec cette émotion qu'il décrivit la course vers l'or du patineur artistique André Nepela aux Jeux Olympiques de Sapporo en 1972.
2: Další skok, dvojitý lut, teda už čtyři skoky, tři podarené, jeden je celkom. Mali troška nervozita zalahla na něho v té ohromné mase lidí. Číňan, pěkný, čistý, vysoký.
1: Gabo Zelenay fut l'une des personnalités les plus marquantes de la radio sportive slovaque. Il travailla à l'antenne pendant plus de 40 décennies. Il commentait les Jeux olympiques, les championnats du monde et d'Europe, le football, l'athlétisme, le patinage artistique et bien d'autres grands événements en Slovaquie comme à l'étranger. Sa voix devint synonyme des grands moments sportifs. Et les instants de victoire étaient pour lui les moments les plus forts et les plus émouvants du métier radiophonique.
0: Voir notre représentant recevoir une médaille d'or aux Jeux Olympiques et pouvoir en parler à des millions d'auditeurs à une époque où la télévision ne diffusait pas encore directement depuis le lieu de l'événement, ce sont des expériences immenses, extraordinaires. Et parler des événements des championnats du monde, c'est passionnant. Grâce à la radio, j'ai pu les transmettre et les vivre à la place de millions de personnes. C'est justement là que réside ce caractère précieux. Quand on est assis là, seul, on verse peut-être même quelques larmes en silence. Mais moi, je vivais ce moment magnifique pour toute notre patrie.
1: Le légendaire Gabo Zelenay a inspiré des générations entières de reporters sportifs. Ce que vous entendez aujourd'hui lors des grands événements sportifs s'inscrit précisément dans la continuité de son style dynamique, vif et plein d'émotions. Un jour, des footballeurs lui ont dit, en riant, de ne pas commenter le match si vite, car eux-mêmes n'arrivaient pas à courir aussi vite. Gabo Zelenay a posé les bases du journalisme radiophonique sportif slovaque moderne.
0: Chaque mot prononcé à l'antenne par les reporters, les rédacteurs, les commentateurs ou les présentateurs doit donner l'impression que la personne le ressent et croit en ce qu'elle dit. Elle doit en être intimement convaincue et ses arguments doivent être tels que même si l'auditeur n'est pas d'accord avec elle, il commence intérieurement à discuter avec elle. Ses arguments et cette force de conviction doivent être suffisamment puissants pour que, dans cette discussion intérieure, un million contre un, j'en sorte vainqueur.
1: Nous nous approchons d'autres moments historiques. L'année 2010 et la Coupe du Monde en Afrique du Sud. La Slovaquie affronte les champions du monde en titre italien et crée la sensation. Le troisième but, victoire inscrit dans les filets italiens, est alors décrit ainsi dans notre émission par Stanislav Dudka.
3: Stále 2-1, vodili sme, dobre nabíha Kamil Kopunek a gól! 3-1! Počujete ten krik, teraz kričia všetci slovenskí fanúčikovia.
1: En tant que reporter, Stano Dudka a presque tout vécu, des Jeux Olympiques jusqu'à la légendaire soirée de Belgrade en 1976, lorsque la Tchécoslovaquie devint championne d'Europe de football.
0: On peut dire que c'était un rêve d'enfant. Déjà dans les cours d'école, tout en jouant au football, au handball ou au basketball, je commentais moi-même nos matchs scolaires. Cela me venait naturellement. Mais il est vrai que depuis mon enfance, j'écoutais beaucoup la radio et c'est elle qui m'a inspiré.
1: Et bien sûr, nous ne pouvons pas passer à côté de l'année 2002. En hockey, le but en or de Peter Bondra en finale contre la Russie a fait pleurer et danser toute la Slovaquie. Le reporter Matej

0: Echo, emporté par l'euphorie, criait alors dans son micro qu'il fallait ériger une statue à Bondra chez nous.
1: Papi, Bondra, chanta, go! Go! Go! Go! Vale, Bože, go! Bondra! Stavajte mu soku na Slovensku! Stavajte soku Petrovi Bondrovi!
0: Une fois les championnats terminés, lorsque les émotions étaient un peu retombées, Matej Hajko commenta plus calmement à l'antenne ce qui s'était réellement passé à Göteborg en Suède.
2: Göteborg fut en quelque sorte l'aboutissement de la progression du hockey slovaque et des efforts de la Slovaquie pour s'imposer dans le monde et obtenir la reconnaissance d'autres pays depuis 1993. On y a mis du cœur et je pense qu'à l'époque, tout paraissait beaucoup plus chargé d'émotions qu'aujourd'hui.
0: Pourquoi le sport nous fascine-t-il autant? Pourquoi crions-nous de joie et ressentons-nous un sentiment d'appartenance avec des gens que nous n'avons jamais vus? Le psychologue du sport, Tomáš Gurský, nous l'explique.
2: Le supporter vit cela de manière beaucoup plus émotionnelle, surtout lorsqu'il se trouve dans les tribunes entouré d'autres supporters. Là, les émotions sont beaucoup plus fortes et l'être humain les libère naturellement. Le supporter recherche en fait une expérience intense et c'est bien ce qu'il reçoit.
0: Le sport n'est peut-être pas une science exacte, mais les scientifiques comme les sportifs donnent à la Slovaquie sa meilleure image dans le monde. Nous sommes heureux d'avoir pu, au cours du siècle écoulé de l'existence de la radio, suivre et raconter leurs succès. Qui sait ce qui viendra d'abord pour notre pays? Une nouvelle médaille d'or? Au championnat du monde de hockey ou un prix Nobel? Laissons-nous surprendre, la radio sera certainement au rendez-vous.
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0: Et voilà, chers amis, notre émission dominicale La Slovaquie en direct touche à sa fin. Nous espérons que vous avez apprécié ce moment passé à notre compagnie. Merci à toute notre équipe. Romana à la régie Rado pour la sélection musicale et au micro Jacques et Christina. Restez à l'écoute de RSI et surtout prenez soin de vous. À très bientôt. Ahoy!